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bon week-end avec Comptoise Radio. On peut. C'est le week-end, c'est vendredi. On va pouvoir se reposer un petit peu, on va pouvoir en profiter. J'espère que vous allez bien. Je m'appelle JP, je vous accompagne jusqu'à 10h. C'est peut-être la première fois que vous écoutez Comptoise Radio. Eh bien, bienvenue. Ici, nous parlons de chez nous, de ce qui se passe sur le secteur des Vosges chaunoises, du côté de Luxeuil, Lure, Villers-Excel, Fougerolles, Sceaux. Ce qui nous attend aujourd'hui, bah déjà, c'est vendredi, c'est la fête des voisins. Hein ? En espérant que ça se passe bien, on n'a pas tous le droit au même voisin, on verra ça ce soir. Et puis aujourd'hui, c'est le dernier jour pour remporter vos cartes de 10 entrées à la piscine Nautilure à Lure. Nous aurons deux gagnants tout à l'heure à 7h45 en jouant au quiz CM2. La fête du livre, un joli moment pour les enfants, pour les familles, ça se déroule demain à Corbenay. Interview à 7h38. Dans la playlist des Vosges chaunoises, Alex Hepburn, M. Pokora et The Script. Vendredi 29 mai, il est 7h.

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1: Bonjour, ce jeudi après-midi, la CPTS de Luxeuil organise un dépistage gratuit du cancer du col de l'utérus. Ça va se dérouler au centre d'examen rue Lafayette à Luxeuil. Céline Robert, chargée de mission à la CPTS de Luxeuil.
2: Cette action, donc, elle s'adresse quand même aux jeunes femmes qui sont âgées de 25 à 65 ans, qui n'ont pas réalisé de dépistage depuis au moins 3 ans. Le cancer du col de l'utérus, il peut être détecté quand même précocement grâce à cet examen qui est rapide et essentiel. Du coup, c'est quand même important de se faire dépister régulièrement. Ça permet d'agir tôt et de protéger sa santé.
1: L'examen est gratuit, ça se fait sur rendez-vous. Vous vous inscrivez directement auprès de la CPTS de Luxeuil pour le rendez-vous jeudi prochain. À Vesoul, la cour d'assises de Haute-Saône condamne une femme de 61 ans à 25 ans de réclusion criminelle pour le meurtre de son ex-compagnon. Les faits se sont déroulés le 11 janvier 2024, rue Saint-Martin, à Vesoul. La victime, un homme de 63 ans, bien connu dans le centre-ville, avait succombé à plusieurs coups de couteau. Au terme de 3 jours de procès, les jurés retiennent le caractère volontaire de l'acte et écartent la thèse de la légitime défense. L'accusé a également été condamné à une période de sûreté de 12 ans et demi. Elle dispose de 10 jours pour faire appel. Hier matin, un accident de bûcheronnage s'est produit à Haut-du-Thème. 2 hommes coupaient du bois de chauffage lorsqu'une grosse branche a heurté l'un d'eux à la tête. La victime, un homme de 64 ans, a été prise en charge par les sapeurs-pompiers avant d'être héliporté vers l'hôpital de Besançon. Mercredi, début d'après-midi, intervention de la police place de la République à Vesoul après un vol suivi d'une altercation. Selon les premiers éléments de l'enquête, un homme d'une 40aine d'années aurait demandé à examiner une gourmette appartenant à une jeune femme avant de s'enfuir avec le bijou. Une autre personne serait intervenue et une bagarre aurait éclaté avec un témoin qui est venu porter assistance à la victime. La police a rapidement interpellé les 2 suspects grâce aux témoignages recueillis et au système de vidéoprotection. Les 2 hommes sont placés en garde à vue. Une enquête est en cours. Jusqu'à dimanche se déroule le championnat de France de la Fédération des clubs de la Défense à Luxeuil. Championnat de France de basket et de volley, l'adjudant-chef Julien.
3: Pour la partie basket, il y aura 6 équipes, les gendarmes, la base aérienne de Luxeuil, des marins, des terriens, de l'équipe de France militaire. Il y a du niveau, il y aura du spectacle en l'occurrence. Tout est réuni pour que ce soit une belle fête du sport militaire et du sport en général.
1: Le championnat de volley se déroule au gymnase des Meurices cet après-midi de 15h à 19h, samedi 9h-19h et dimanche 8h-midi. Pour le basket, c'est aujourd'hui de 9h à 21h et demain de 10h à 18h. Belle performance pour la maison familiale et rurale de Fougerolles. Les élèves de Bac Pro CGEA ont décroché la 3e place de la finale nationale du concours élevage laitier visite guidée organisé à Paris par l'interprofession laitière. Les étudiants devaient analyser le fonctionnement d'une exploitation laitière de Haute-Vienne en étudiant sa production, sa gestion économique, ses équipements et ses enjeux environnementaux. Ils ont ensuite présenté leurs conclusions devant un jury de professionnels du secteur. La MFR de Fougerolles se classe 3e parmi les 4 finalistes nationaux, une distinction qui récompense le travail des élèves et leur immersion dans les réalités du métier d'éleveur. 7h04 sur Comptoise Radio, du soleil, de la chaleur, une qualité de l'air dégradée pour aujourd'hui dans les Vosges-Saônoises, de 15 à 17 degrés actuellement, jusqu'à 27 au mieux dans la matinée. Cet après-midi, 30 degrés à Fougerolles et Plombières-les-Bains, 31 à Luxeuil, Saint-Loup-Essau, 31 à Saint-Germain, Velmain-Froid et Vesoul. Demain, des éclaircies jusqu'à 32 degrés au maximum. Dimanche, un ciel nuageux avec des risques d'orage, 28 degrés au maximum. Et puis les températures devraient revenir à la normale à partir de lundi. À suivre sur Comptoise Radio. Voisinage, alcool et propriétaire coquin. 3 histoires improbables mais vraies, c'est juste après The Script.

Bon vendredi, vous êtes sur Comptoise Radio 7h08, c'est JP le matin. La playlist de vos chenoises avec Louane, Alex Hepburn et M. Pokora. Avant ça, des histoires improbables qui arrivent à des personnes ordinaires, c'est improbable mais vrai. À Nîmes, un père de famille a retrouvé un voisin endormi dans le lit de son fils. Le voisin rentrait de la feria locale, il était bien alcoolisé, il s'est trompé d'appartement au moment de se coucher. La porte de ses voisins n'était pas fermée à clé. Il est rentré dans ce qu'il pensait sa chambre, hop, au lit. Heureusement, il n'y avait personne. Les propriétaires ont appelé la police pour le déloger. Il a terminé sa nuit en cellule de dégrisement. La porte aurait été fermée, mais on n'aurait pas été là. Aux États-Unis, un homme est arrêté pour conduite en état d'ivresse. Il finit au commissariat. Il a le droit à un coup de fil. Il appelle un ami pour venir le chercher au commissariat. Sauf que le mec arrive. Il a du mal à se garer sur le parking. Il y arrive quand même. Les policiers décident de le contrôler. Le gars était bourré et il avait plus de permis. Bah du coup, il est venu pour son ami, puis il a pu rester avec lui et passer la nuit au poste. Dans le Michigan, des locataires ont découvert une grosse surprise sur une caméra de surveillance. Ils ont découvert leur propriétaire en plein ébat sexuel sur le canapé de leur appartement. Le couple s'était absenté pour aller voir un proche à l'hôpital. Le bailleur qui avait l'autorisation d'entrer pour faire des réparations dans la maison, eh bien, il en a profité pour faire une réparation avec sa compagne, mais un peu plus intime. L'homme... C'est le truc qui est... C'est-à-dire qu'après avoir son affaire, il se promène à poil dans l'appartement, il prend le temps de se faire un sandwich avec la bouffe des locataires, tout tranquille. Bon, les locataires n'étaient pas contents, ils ont demandé des explications aux propriétaires qu'on avait absolument rien à faire. Il faut changer, peut-être de maison, à ce niveau-là. Puis il s'est peut-être passé des choses avant. On ne veut pas savoir, ceci ne nous regarde pas. 7h10, à lire dans la presse, quand Jules rencontre Jenny, c'est à Luxeuil, c'est dans 3 minutes. Avant ça, voici celui qui est au festival Rolling Stone à M. Pokora.

Belle matinée, vous êtes sur Comptoise Radio, c'est JP le matin. Dans la playlist des Vosges chaunoises, Cheryl Crow, Louane et Alex Hepburn. À 7h13, chaque matin, nous ouvrons les journaux en ligne et à lire sur lestrepublicain.fr. Faucon-Pèlerin, un nichoir installé sur le sommet de l'église Saint-Georges. À Vesoul, un nouvel habitant pourrait bientôt prendre ses quartiers au sommet de l'église. Un nichoir à Faucon-Pèlerin vient d'être installé sur le clocher de ce monument historique. L'objectif, permettre à ce rapace protégé de nicher en toute sécurité. Depuis plusieurs années, des faucons fréquentaient régulièrement les lieux et certains perdaient la vie en tentant de s'envoler depuis les parois du bâtiment. Le nichoir a été spécialement conçu pour éviter les chutes et favoriser la reproduction de l'espèce. Cette installation pourrait aussi avoir un effet bénéfique sur l'environnement urbain. Grand chasseur, le faucon pèlerin se nourrit notamment de pigeons et participe naturellement à réguler leur population. À lire sur les affiches de la Haute-Saône.fr, Luxeuil, une exposition pour découvrir le peintre Jules Adler à travers Jenny Luxeuil. L'association autour de Jenny Luxeuil propose un voyage dans l'histoire et l'art local avec cette exposition consacrée au peintre Jules Adler. De mardi à dimanche, vous pourrez découvrir ou redécouvrir cette figure luxeuilienne à travers le regard de Jenny, l'actrice des années folles originaire de la cité thermale. L'exposition réunit une quarantaine d'œuvres de Jules Adler, des toiles, des aquarelles, des dessins originaux, des lettres qui permettront de mieux connaître l'homme derrière l'artiste. Vous découvrirez des études préparatoires, des lithographies rares et de nombreuses cartes postales qui témoignent de la notoriété dont bénéficiait le peintre à son époque. Les organisateurs souhaitent rendre cette découverte ludique. L'exposition Jules et Jenny, c'est à la Galerie des Arts Espace Frichet à Luxeuil à partir de mardi. 7h15 sur Comptoise Radio, on va retrouver nos enfants comtois juste après Alex Hepburn. Et le vendredi, c'est la question de maîtresse. Nous parlerons astrologie dans 3 minutes.

0: La playlist de vos chenoises, c'est ça aussi, ces titres qui ont cartonné. Vous les avez entendus tourner en boucle pendant 3, 4, 5 mois et puis qui disparaissent du jour au lendemain. Vous les réentendez chez nous. 7h18, à suivre, on aura Superbu, Sheryl Crow, Louane. Avant ça, chaque jour, nous allons à la rencontre des enfants de notre territoire. Nous leur posons une question dans l'air du temps. Ce sont les enfants comtois. Et le vendredi, c'est la question de maîtresse. Maîtresse Isabelle du boulevard Richet de Luxeuil. Nous sommes avec sa classe de CM1, CM2, avec Axel, Abigail, Caïs, Marine, Kailan, Alia, Lucas, Mia, Louis, Nelwen, Charles et Lindsay.
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2: Quel est ton signe astrologique et crois-tu en l'astrologie ?
3: Mon signe astrologique est Balance et ouais, un petit peu, j'y crois. Parce qu'une fois, j'ai lu un horoscope et ça s'est passé 3 fois d'affilée.
4: Mon signe astrologique est Gémeaux et j'y crois. Il y a déjà des choses qui se sont passées quand il le disait à la radio.
5: Mon signe astrologique est Gémeaux. Je crois en fait que c'est faux parce que moi, rien ne s'est passé.
6: Moi, je suis Lion et je n'y crois pas à l'astrologie parce que ils disent que les lions vont avoir de la chance.

0: personnalité aux prévisions et en l'astrologie, je suis Capricorne.
1: Mon signe astrologique est Taureau. Je crois aux prédictions et à l'astrologie parce qu'une fois, ils ont dit que j'allais faire une belle rencontre et j'ai revu ma sœur avant que je ne l'avais pas revue il y a longtemps.
2: Tiens, puis l'horoscope, ça sera vers le coup des 7h55 sur Comtoise Radio. La semaine prochaine, nous serons avec nos enfants comtois à l'école de Saint-Bresson. 7h20, vous circulez bien sur les routes des Vauchonnoises, pas de difficultés, tous les voyants sont verts si vous prenez le train sur les gares de notre secteur. Vous allez faire le plein de carburant, vous trouvez le gasoil à 1,99€ au Leclerc d'Héricourt, 2,05€ au Leclerc de Puzé et de Lure. Pour le Sampo 95 E10, il est à 1,97€ à l'Intermarché de Fougerolles, 1,99€ aux stations totales de Lure et de Vesoul. Pour le Sampon 98, vous l'avez à 1,99€ à la station totale de Saint-Loup, Saint-Sauveur et de Vesoul. 7h21, Ed Sheeran vole de ses propres ailes. Je vous en parle dans l'actu musicale, ça sera après Louane.
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1: 7h24, belle matinée, bon réveil, c'est JP le matin, vous êtes sur Comptoise Radio, Rihanna, Superbus et Cheryl Crow pour la suite de la playlist des Vosges-Chenoises. Et chaque matin, nous nous intéressons aux dernières nouvelles du monde de la musique, c'est l'actu musicale. Et Ed Sheeran quitte sa maison de disques après 15 ans de contrat, il annonçait son départ de Warner Music Group. Il devient un artiste indépendant et sortira ses futurs morceaux sur son propre label. Ça s'appelle Gingerbread Man Records. La séparation s'est faite à l'amiable. Le chanteur ressentait le besoin de modifier sa façon de travailler. Il sera peut-être plus libre. Ed Sheeran en musique, bah récemment, c'est ça. Et puis Ed Sheeran, il y a quelques années, c'était un duo.

Et puis un petit peu avant Ed Sheeran, c'était ça. 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Ed Sheeran qui lance sa propre maison de disques pour évidemment se produire, et puis il va peut-être produire d'autres artistes. Affaire à suivre, 7h25 sur Comptoise Radio, la CPTS du Pays de Luxeuil organise un dépistage gratuit du cancer du col de l'utérus. Interview dans l'actu des Vosges Chaunoises sur Comptoise Radio après Cheryl Crow.

0: Ah, je reconnais, si le réveil vient de sonner, ça va pas vous aider à sortir du lit. Allez, encore 3 minutes, 4 minutes, 5 minutes. Oh, tiens, je vais être à la bourre. On connaît l'histoire. Soyez les bienvenus, vous êtes sur Comptoise Radio, c'est JP le matin pour la playlist des Vauchonnoises. Dans la prochaine demi-heure, les 3 cafés gourmands, Rihanna et Superbus. Avant 8h, votre horoscope Verseau, vous êtes le signe fort du jour. Tout se passe bien au travail. 7h45, dernière chance de jouer au quiz CM2 et repartir avec votre carte de 10 entrées à la piscine de Lure. Et ce vendredi, nous aurons 2 gagnants. La fête du livre, un événement familial pour les tout-petits, c'est ce samedi à Corbenay, nous en parlons dans l'agenda, ça sera à 7h38 et l'actu des Vauchonnoises, c'est juste après ça sur Comptoise Radio.
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0: Bonjour, ce jeudi après-midi, la CPTS de Luxeuil organise un dépistage gratuit du cancer du col de l'utérus. Ça se déroule au centre d'examen, rue Lafayette à Luxeuil. Céline Robert, chargée de mission à la CPTS de Luxeuil.
4: Cette action, donc, elle s'adresse quand même aux jeunes femmes qui sont âgées de 25 à 65 ans, qui n'ont pas réalisé de dépistage depuis au moins 3 ans. Le cancer du col de l'utérus, il peut être détecté quand même précocement grâce à cet examen qui est rapide et essentiel. Du coup, c'est quand même important de se faire dépister régulièrement. Ça permet d'agir tôt et de protéger sa santé.
0: Les examens sont gratuits, ça se fera jeudi sur rendez-vous. Pour en bénéficier, vous contactez dès maintenant la CPTS de Luxeuil. À Vesoul, la cour d'assises de Haute-Saône condamne une femme de 61 ans à 25 ans de réclusion criminelle pour le meurtre de son ex-compagnon. Les faits sont déroulés le 11 janvier 2024 à Vesoul, rue Saint-Martin. La victime, un homme de 63 ans, bien connu dans le centre-ville, avait succombé à plusieurs coups de couteau. Au terme de 3 jours de procès, les jurés retiennent le caractère volontaire de l'acte, écartent la thèse de la légitime défense. L'accusé est également condamné à une période de sûreté de 12 ans et demi. Elle dispose désormais de 10 jours pour faire appel. Hier matin, un accident de bûcheronnage s'est produit à Haut-du-Thème. Deux hommes coupaient du bois de chauffage lorsqu'une grosse branche a heurté l'un d'eux à la tête. La victime, un homme de 64 ans, a été pris en charge par les sapeurs-pompiers avant d'être héliporté vers l'hôpital de Besançon. Et puis mercredi, début d'après-midi, intervention de la police place de la République à Vesoul après un vol suivi d'une altercation. Selon les premiers éléments, un homme d'une quarantaine d'années aurait demandé à examiner une gourmette appartenant à une jeune fille avant de se sauver avec. Une autre personne est intervenue, une bagarre a éclaté, un témoin est venu porter assistance à la victime. La police a rapidement interpellé les deux suspects grâce aux témoignages recueillis au système de vidéoprotection. Les deux hommes sont placés en garde à vue, une enquête est en cours. Jusqu'à dimanche se déroule le championnat de France de la Fédération des clubs de la Défense à Luxeuil. Championnat de France de basket et de volley, l'adjudant-chef Julien.
5: Pour la partie basket, il y aura 6 équipes, les gendarmes, la base aérienne de Luxeuil, des marins, des terriens, de l'équipe de France militaire, il y a du niveau, il y aura du spectacle en l'occurrence. Tout est réuni pour que ce soit une belle fête du sport militaire et du sport en général.
0: Le championnat de volley se déroule au gymnase des Meurices cet après-midi de 15h à 19h, samedi 9h-19h et dimanche de 8h à midi. Et pour le basket, ça commence aujourd'hui de 9h à 21h et samedi 10h-18h. Belle performance pour la maison familiale rurale de Fougerolles. Les élèves de Bac Pro CGEA décrochent la 3e place de la finale nationale du concours élevage laitier visite guidée, organisé à Paris par l'interprofession laitière. Les étudiants ont réalisé et analysé le fonctionnement d'une exploitation laitière de Haute-Vienne en étudiant sa production, sa gestion économique, ses équipements et ses enjeux environnementaux. Ils ont ensuite présenté leurs conclusions devant un jury de professionnels du secteur. La MFR se classe 3e, une distinction qui récompense le travail des élèves et leur immersion dans les réalités du métier d'éleveur. 7h34, soleil, chaleur et qualité de l'air dégradée. C'est ce qui nous attend aujourd'hui dans les Vauchonnoises. De 15 à 17 degrés en ce moment, ça va grimper jusqu'à 27 dans la matinée. Cet après-midi, nous dépasserons les 30 degrés, 30 à Fougerolles et Plombières-les-Bains, 31 à Luxeuil, Saint-Louis-Sault, 31 à Saint-Germain, Velmain-Froid et Vesoul. Demain, des éclaircies jusqu'à 32 degrés le matin au maximum. Dimanche, un ciel nuageux, des risques d'orage, 28 au mieux. Et puis les températures devrait revenir à la normale, ça sera à partir de lundi. À suivre sur Comtoise Radio, la fête du livre, ça se déroule à Corbenay. C'est demain, interview dans l'agenda, juste après Superbus.

0: 4 Sai, 3 cafés gourmands, Rihanna, c'est la suite de la playlist des Vauchonnois sur Comptoise Radio. Chaque matin vers le coup des 7h38, là il est 7h39, nous vous proposons des idées de sortie à faire dans les Vauchonnoises, une sortie familiale et culturelle pour demain.
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2: Ce samedi, au siège de la communauté de communes de Haute-Comté à Corbenay, de 13h30 à 18h, c'est la deuxième édition de la fête du livre. Bonjour Samira.
3: Bonjour.
2: Des Francas de Haute-Comté. Deuxième édition et cette année deux animations phares.
3: Pour les plus de 6 ans, nous aurons un spectacle vers 15h, un spectacle avec théâtre d'images au son de la harpe. Et pour les moins de 6 ans, nous aurons un spectacle de marionnettes à 15h30.
2: On va retrouver également des ateliers plus classiques.
3: Comme l'année dernière, on retrouvera donc un atelier créatif autour du livre. Nous aurons également un illustrateur, Steven, qui va venir présenter l'art d'illustrer une histoire. Nous aurons également Gladys, qui va faire découvrir les secrets du Kamishibai. Nous aurons également Maëlène avec son harpe celtique. Et puis, il y aura donc le Tipeee Conte et le Raconte-Tapis avec le RPE pour la petite enfance.
2: C'est un moment familial. Alors, évidemment, on va passer un joli moment. C'est gratuit. Ce dont on ne se rend pas compte, c'est que ça a demandé un travail de dingue.
3: Ça fait depuis le début de l'année que nous travaillons autour du livre, que nous remettons le livre au centre des accueils et que nous redonnons envie aux enfants de lire. Nous aurons également, pour clôturer la journée, donc nous aurons une exposition d'art réalisée par les enfants tout au long de l'année, avec des sculptures faites à partir de livres. Ce sera une jolie journée avec tout ce qui a été réalisé par les enfants, par les 8 accueils de loisirs de la CCHC.
2: La deuxième édition de la fête du livre, c'est ce samedi de 13h30 à 18h au siège de la communauté de communes de Haute-Comté à Corbenay. C'est gratuit, c'est un joli moment en famille avec les enfants qui nous attend. Merci d'avoir été avec nous, Samira.
3: Merci à vous.
2: 7h41 sur Comptoise Radio, j'espère que tout va bien. Lundi, nous parlons du spectacle After Church, dernier spectacle de la saison culturelle à l'auditorium de Lure. Vous circulez sur les routes des Vauchonnoises, tous les voyants sont au vert, pas de difficultés. Vous prenez le train sur les gares des Vauchonnoises, actuellement tout va bien, tous les voyants sont au vert. Pour aller faire le plein de carburant, vous trouvez le gasoil à 1,99 au Leclerc d'Héricourt, 2,05 au Leclerc de Puzet à côté de Vesoul et celui de Lure. Le samplon 95 E10 est à 1,97 à l'Intermarché de Fougerolles, 1,99 à la totale de Lure et de Vesoul. Pour le samplon 98, il est à 1,99 aux stations totales de Saint-Loup, de Saint-Sauveur et de Vesoul. 7h42 sur Comptoise Radio.
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2: Votre carte d'entrée de 10 entrées à la piscine de Lure après Rihanna. 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

Pita, 4 size et les 3 cafés gourmands pour la suite. 7h45, quand il fait chaud, quand c'est la canicule, quand on dépasse les 30 degrés, il y a deux catégories de personnes. Il y a ceux qui ont une piscine à la maison, et puis, il y a nous autres. On essaye de se mettre bien avec les voisins, on repère ceux qui ont une piscine, et ça fait longtemps qu'on ne s'est pas vu. Et puis, avec Comptoise Radio, vous avez la possibilité de gagner votre carte de 10 entrées à la piscine de Lure, parce que la chaleur, ça passe mieux quand on est dans une jolie piscine. Vous pourrez y amener les enfants, passer un joli moment. 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Et aujourd'hui, il n'y aura pas un, il y aura deux gagnants. 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Nous jouons quiz CM2, le principe, une question de niveau. CM2, vous avez la bonne réponse, vous êtes sélectionné, on pense ensemble à l'antenne et vous repartez avec votre carte de 10 entrées. Question mathématique, question conversion. Combien de centimètres y a-t-il dans un mètre et demi ? Quand on dit « gamin, tu mesures 1m50 » par exemple, c'est la question, quand tu mesures 1m50, il fait combien en centimètres ? 03 56 98 3 fois et c'est peut-être vous qui allez repartir avec votre carte de 10 entrées pour la piscine de Lure. Vous avez 3 minutes pour jouer juste après le gagnant, les 3 cafés gourmands. Comment

0: Belle matinée, vous êtes sur Comptoise Radio. À suivre dans la playlist des Vauchonnoises, nous aurons Raphaël, Vita ou encore les Katsai. Bonjour Joachim.
1: Bonjour.
0: Joachim, vous êtes à Francheville, vous jouez avec nous pour remporter votre carte de 10 entrées à la piscine de Nautilure. À Lure, nous jouons avec cette question mathématique, question de conversion. Combien de centimètres y a-t-il dans 1 mètre et demi ?
1: 150 centimètres, je crois.
0: C'est la bonne réponse. Oui, vous croyez bien, c'est ça. Félicitations à vous, la carte de 10 entrées est pour vous.
1: Merci, ça fait trop plaisir. On va pouvoir enfin se baigner, là, je commence à avoir trop chaud.
0: Oui. Bah, puis vous allez pouvoir l'étaler sur tout l'été. Et encore, il ne va faire que 30 degrés. On n'est pas aux 38-40 degrés qui nous attendent cet été.
1: 40 degrés ? Wow.
0: Alors ça c'est pour cet été. Enfin, on a toujours un épisode caniculaire. Là, on aura 30-31 cet après-midi. En tout cas, c'est fait. Vous avez plus qu'à retrouver le maillot de bain.
1: Ça va pas être compliqué.
0: Mais j'espère. Si vous y allez tout nu, vous aurez des soucis.
1: Ouais, un peu, je pense.
0: Bravo à vous, en tout cas, Joachim. Je m'arrête de dire des bêtises. Je vous souhaite un très bon week-end qui commence bien.
1: Bah là, pour le coup, oui. C'est ce qu'il y a de dire.
0: Une très belle journée du côté de Francheville, Joachim.
1: Merci à vous aussi.
0: Merci, à très bientôt. Un excellent week-end. Et puis, félicitations également à Gaël qui remporte sa carte de 10 entrées pour la piscine Nautilure à Lure. La semaine prochaine, on vous invitera à l'ombre, en famille, au parc Le Bol d'Air à La Bresse. Vous allez vous régaler. Il n'y a pas de piscine, il y a de l'acrobranche, mais pas que. Ça sera à partir de lundi, 7h45. Il est 7h52, vous écoutez Comptoise Radio. Vous avez bien raison. Et puis, il y a votre horoscope qui arrive. Si vous êtes Verseau, vous êtes le signe fort du jour.

0: Bon week-end avec Comptoise Radio. Dans la playlist des Vauchonnoises, Bébé Rexha, Raphaël et Vita. À 7h55, c'est votre horoscope de ce vendredi 29 mai.
1: Bélier, la mise en place de vos idées se passe sans accroc.
2: Taureau, l'envie d'engagement grandit dans votre cœur.
3: Gémeaux, les moments simples à deux remplissent votre journée de joie.
4: Cancer, votre charme ne laisse personne indifférent.
5: Lion, l'organisation reste la clé de votre réussite au bureau.
6: Vierge, le célibat offre de belles occasions de faire des rencontres.
7: Balance, votre moitié dévoile des facettes inédites et charmantes.
8: Scorpion, la souplesse aide à maintenir le calme à la maison.
9: Sagittaire, un temps de pause permet de faire le tri dans vos pensées.
10: Capricorne, le besoin d'aventure stimule votre fin de semaine.
11: Verseau, le signe fort du jour, une belle récompense salue vos efforts professionnels.
12: Poisson, votre savoir-faire impressionne toute l'équipe.
13: À suivre, à 8h, la CPTS du pays de Luxeuil organise un dépistage gratuit du cancer du col de l'utérus.
14: Interview à 8h dans l'actu des Vauchonnoises. Avant ça, c'est Vita qui arrive dans 30 secondes sur Comptoise Radio.
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Bon vendredi, bon week-end, vous êtes sur Comptoise Radio, c'est JP le matin, je vous accompagne jusqu'à 10h. Ce qui nous attend dans la prochaine demi-heure, nous allons parler des notifications. Ah, sur le téléphone, c'est insupportable, ça sonne tout le temps, on peut pas rester concentré. Il y a des astuces pour éviter tout ça, nous en parlons dans moins de 20 minutes dans Conseil d'experts. Il fait chaud, quelle tenue peut-on adopter au travail? Est-ce qu'on peut y aller en claquettes, shorts et puis le t-shirt Marcel? On va voir ça dans moins de 15 minutes. Et puis nous parlons astrologie avec nos enfants comptois, avec la question de maîtresse le vendredi. Ça sera dans 10 minutes. Vendredi 29 mai, il est 8h. Dans la playlist des Vosges Chaunoises arrivent Kenji, Bébé Rexa et Raphaël.

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1: Bonjour, ce jeudi après-midi, la CPTS de Luxeuil organise un dépistage gratuit du cancer du col de l'utérus. Ça se déroule au centre d'examen rue Lafayette à Luxeuil. Céline Robert, chargée de mission à la CPTS de Luxeuil.
2: Cette action, donc, elle s'adresse quand même aux jeunes femmes qui sont âgées de 25 à 65 ans, qui n'ont pas réalisé de dépistage depuis au moins 3 ans. Le cancer du col de l'utérus, il peut être détecté quand même précocement grâce à cet examen qui est rapide et essentiel. Du coup, c'est quand même important de se faire dépister régulièrement. Ça permet d'agir tôt et de protéger sa santé.
1: Les examens sont gratuits, ça se fait sur rendez-vous. Vous contactez dès maintenant la CPTS de Luxeuil. À Vesoul, la cour d'assises de Haute-Saône condamne une femme de 61 ans à 25 ans de réclusion criminelle. C'est pour le meurtre de son ex-compagnon. Les faits sont déroulés le 11 janvier 2024 à Vesoul, rue Saint-Martin. La victime, un homme de 63 ans, bien connu dans le centre-ville, avait succombé à plusieurs coups de couteau. Au terme de 3 jours de procès, les jurés retiennent le caractère volontaire de l'acte. Ils écartent la thèse de la légitime défense. L'accusé a également été condamné à une période de sûreté de 12 ans et demi. Il dispose de 10 jours pour faire appel. Hier matin, un accident de bûcheronnage s'est produit à Oudutem. Deux hommes coupaient du bois de chauffage lorsqu'une grosse branche a heurté l'un d'eux à la tête. La victime, un homme de 64 ans, a été pris en charge par les sapeurs-pompiers et il est porté vers l'hôpital de Besançon. Mercredi, début d'après-midi, intervention de la police place de la République à Vesoul après un vol suivi d'une altercation. Selon les premiers éléments, un homme d'une quarantaine d'années aurait demandé à examiner une gourmette appartenant à une jeune femme avant de s'enfuir avec. Un autre homme serait intervenu, une bagarre aurait éclaté avec un témoin qui est venu porter assistance à la victime. La police a rapidement interpellé les deux suspects grâce aux témoignages recueillis et au système de vidéoprotection. Les deux hommes sont placés en garde à vue, une enquête est en cours. Jusqu'à dimanche se déroule le championnat de France de la Fédération des clubs de la défense à Luxeuil. Championnat de France de basket et de volley, l'adjudant-chef Julien.
3: Pour la partie basket, il y aura 6 équipes, les gendarmes, la base aérienne de Luxeuil, des marins, des terriens, de l'équipe de France militaire. Il y a du niveau, il y aura du spectacle en l'occurrence. Tout est réuni pour que ce soit une belle fête du sport militaire et du sport en général.
1: Les championnats de volley se déroulent au gymnase des Meurices cet après-midi de 15h à 19h, samedi 9h-19h, dimanche 8h-midi et pour le basket, c'est aujourd'hui de 9h à 21h et samedi de 10h à 18h. Belle performance pour la maison familiale et rurale de Fougerolles. Les élèves du Bac Pro CGEA ont décroché la 3e place de la finale nationale du concours élevage laitier visite guidée. C'est organisé à Paris par l'interprofession laitière. Les étudiants devaient analyser le fonctionnement d'une exploitation laitière de Haute-Vienne en étudiant sa production, sa gestion économique, ses équipements et ses enjeux environnementaux. Ils ont ensuite présenté leurs conclusions devant un jury de professionnels du secteur. La MFR de Fougerolles se classe 3e à ce concours national, une distinction qui récompense le travail des élèves et leur immersion dans les réalités du métier d'éleveur. 8h04, soleil, chaleur, qualité de l'air dégradée, c'est le programme pour aujourd'hui dans les Vosges-Saônoises. De 15 à 17 degrés actuellement, ça grimpe jusqu'à 27 dans la matinée. Cet après-midi, 30 degrés à Fougerolles et Plombières-les-Bains, 31 à Luxeuil, Saint-Loup-et-Sault, 31 à Saint-Germain, Velmainfroy et Vesoul. Demain, des éclaircies jusqu'à 32 degrés au maximum. Dimanche, un ciel nuageux, des risques d'orage, 28 degrés au mieux. Et puis les températures devraient revenir sur des normales de saison à partir de lundi. Crois-tu en l'astrologie ? C'est la question qui est posée à nos enfants comptoirs. Réponse après Raphaël.

0: Bon vendredi avec Comptoise Radio et la playlist des Vosges chaunoises. Jason Derulo, Kenji et Bébé Rexha pour la suite. À 8h08, chaque jour, nous allons à la rencontre des enfants de notre territoire. Nous leur posons une question dans l'air du temps. Ce sont les enfants comtois. Et le vendredi, c'est la question de maîtresse. Maîtresse Isabelle du boulevard Richet à Luxeuil. Nous sommes avec sa classe de CM1 CM2, avec Axel, Abigail, Caïs, Marine, Kailan, Aïlia, Lucas, Mia, Louis, Nelwen, Charles et Lindsay.
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2: Quel est ton signe astrologique et crois-tu en l'astrologie?
3: Mon signe astrologique est Balance et ouais, un petit peu j'y crois. Parce qu'une fois j'ai lu un horoscope et ça s'est passé 3 fois d'affilée.
4: Mon signe astrologique est Gémeaux et j'y crois. Il y a déjà des choses qui se sont passées quand il le disait à la radio.
3: Mon signe astrologique est Gémeaux. Je crois en fait que c'est faux parce que moi c'est rien ne s'est passé.
5: Moi je suis Lion et je n'y crois pas à l'astrologie parce que ils disent que les lions vont avoir de la chance. Au final, tout le reste de la journée, pas de chance.
6: Je suis taureau et je crois au signe astrologique parce qu'une semaine, ils ont dit les taureaux vont trouver l'amour, je l'ai trouvé. Allez les taureaux!
7: Je crois à l'astrologie. Moi je suis lion. Et genre on dit, genre les béliers, ils s'engueulent toujours avec les lions. Genre ma cousine et les béliers, elle fait que de râler et tout, on s'engueule toujours.
8: Moi je ne crois pas à l'astrologie car des fois on dit que les vierges vont avoir par exemple une belle rencontre. J'en ai pas eu et je suis vierge.
9: Oui je crois aux personnalités, aux prévisions et en l'astrologie, je suis Capricorne.
10: Mon signe astrologique est Taureau. Je crois aux prédictions et à l'astrologie parce qu'une fois, ils ont dit que j'allais faire une belle rencontre et j'ai revu ma sœur avant que je ne l'avais pas revue il y a longtemps.
0: À partir de lundi, nous serons à l'école de Saint-Bresson avec nos enfants comtois. Il est 8h10, il fait chaud. Peut-on aller travailler en short, en tongs avec le t-shirt Marcel? Que dit la loi? Je vous en parle après Bébé Rexha.

Jean-Jacques Goldman, Jason Derulo et Kenji arrivent sur Pontoise Radio. Il est 8h12. A-t-on le droit de venir travailler en short ou en débardeur avec la chaleur? C'est la question qu'on peut se poser depuis quelques jours. Alors, à Pontoise Radio, la réponse est oui. Dans la vraie vie, dans un travail plus classique, le code du travail n'interdit pas le short, le bermuda ou les tongs au bureau. Sauf que la liberté de s'habiller n'est pas totalement absolue. Votre employeur peut imposer des règles justifiées par la nature de votre métier. Un casque de chantier évidemment ou des chaussures de sécurité qui restent obligatoires sur ceux qui travaillent sur des chantiers. Le contact avec les clientèles exige parfois aussi un code vestimentaire précis. Venir en débardeur malgré une interdiction peut exposer un risque de licenciement. Alors l'entreprise a quand même des devoirs face à la chaleur. Obligation de fournir de l'eau en quantité et en nombre à ses équipes. Et puis ça peut aller jusqu'à des horaires aménagés et des pauses régulières qui peuvent compléter les obligations légal, le t-shirt, le débardeur, faut se méfier, faut demander au patron, ça dépend du chef. 8h13, nous parlons notification et smartphone après Kenji.

0: Comptoise Radio, la playlist des Vosges chenoises, David Guetta, Jean-Jacques Goldman et Jason Derulo pour la suite. Il est 8h16, soyez les bienvenus, c'est JP le matin, je vous accompagne jusqu'à 10h et chaque jour, nos experts répondent à une question de notre quotidien, une situation qui pourrait nous arriver, ces conseils d'experts, nous parlons smartphone ce matin.
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2: Bonjour Michel Chipot.
3: Bonjour.
2: De DSI Evolution basé à Vesoul. Ah, tiens, je viens de recevoir un mail. J'ai le petit rond rouge, la notif qui s'est mise sur mon smartphone. Non, puis je le lirai plus tard. Et puis, bah, plus le temps passe, plus on a envie de la lire et finalement on la lit, les notifs nous pourrissent la vie.
3: On est tous concernés. On est concentrés, on avance bien et là le téléphone se met à vibrer. Un message, puis une notif, puis une autre. Et à chaque fois, vous allez jeter un œil. Juste 2 secondes. Sauf qu'en réalité, ce n'est jamais 2 secondes. À chaque interruption, votre cerveau décroche et il lui faut du temps pour se reconcentrer, parfois plusieurs minutes. Le vrai problème, ce n'est pas le temps que vous passez sur votre téléphone, ce sont toutes ces micro-interruptions qui cassent votre rythme en permanence. Un peu comme si toute la journée, quelqu'un venait vous tapoter sur l'épaule pour vous dire « Tiens, regarde ça ». Au bout d'un moment, vous n'avancez plus. Et pire encore, vous avez l'impression d'être occupé sans être vraiment efficace. La bonne nouvelle, c'est que vous pouvez reprendre le contrôle. Le réflexe, c'est de couper toutes les notifications non essentielles. Les réseaux sociaux, les promos, les jeux, tout ça n'a rien d'urgent. Gardez seulement l'utile, les appels, les messages. Le reste peut attendre. Idéalement, fixez-vous des moments pour consulter votre téléphone plutôt que de réagir à chaque alerte. Parce qu'aujourd'hui, votre attention est une ressource rare et les notifications sont souvent le petit bruit qui vous empêche de faire vraiment avancer les choses.
2: Merci Michel Chipot de DSI Evolution.
0: Comptoise Radio, il est 8h18, vous circulez bien sur les routes des Vosges chaunoises, pas de difficultés. Vous allez prendre le train sur les gares de notre secteur, tous les voyants sont au vert. Pour aller faire le plein, le prix du gasoil descend légèrement. Vous le trouvez à 1,99€ au Leclerc d'Héricourt, 2,05€ au Leclerc de Puzé à côté de Vesoul et à celui de Lure. Pour le sans-plomb 95 E10, il est à 1,97€ à l'Intermarché de Fougerolles, 1,99€ à la station Total de Lure et de Vesoul. Et concernant le sans-plomb 98, 1,99€ aux stations Total de Saint-Loup, Saint-Sauveur et de Vesoul. 8h19 sur Comptoise Radio. Ed Sheeran vole de ses propres ailes. C'est l'actu musicale, ça sera après Jason Derulo sur Comptoise Radio.

Bon week-end ou presque, ça devient bon. Vendredi, 8h22, vous êtes sur Comptoise Radio, la playlist des Vosges chaunoises avec Slimane, David Guetta et Jean-Jacques Goldman. Juste avant ça, chaque matin, nous nous intéressons aux dernières nouvelles du monde de la musique. C'est l'actu musicale. Et Ed Sheeran quitte sa maison de disques après 15 ans de contrat. Il vient d'annoncer son départ de Warner Music Group. Il devient un artiste indépendant. Il va sortir ses futurs morceaux sur son propre label, The Gingerbread Man Records. La séparation avec Warner s'est faite à l'amiable. Le chanteur explique avoir ressenti le besoin de modifier sa façon de travailler, d'être plus libre. Ed Sheeran, récemment en chanson, c'était ça ? Azizam, et puis il y a quelques années déjà, c'était un duo, Perfect.

Ed Sheeran qui fait le grand saut en faisant sa propre maison de disques, son propre label, puis il va peut-être signer d'autres artistes. Affaire à suivre. 8h24, merci d'avoir choisi Comptoise Radio pour démarrer ce vendredi. La CPTS du Pays de Luxeuil organise un dépistage gratuit du cancer du col de l'utérus. Interview dans l'actu des Vosges Chaunoises, ça sera à 8h30 juste avant Jean-Jacques Goldman.

0: Ah ouais, mais on part dans un endroit où il fait frais. Puis idéalement pendant qu'il fait encore chaud ici. 8h28, vous êtes sur Comtoise Radio, j'espère que tout va bien pour vous. La playlist des Vosges chaunoises se prépare, Mark Ronson, Slimane, David Guetta, c'est la suite. Dans la prochaine demi-heure, si vous êtes Verseau, vous êtes le signe fort du jour, vous allez cartonner au travail. L'horoscope, ça sera avant 9h. Dans le prochain quart d'heure, Jules et Jenny sont à Luxeuil. On parle de deux artistes luxeuviens à l'honneur toute la semaine prochaine, ça sera à lire dans la presse. Et puis on a tous un conjoint gênant qui a été embarrassant dans une situation. Ça arrivait il n'y a pas longtemps à Taylor Swift. Je vous raconte l'histoire dans moins de 10 minutes. Et puis, un moment spécial demain entre 10h et 11h. Interview long format de Jérôme Dumas, le président de la région, pour parler emploi, investissement de la grande région Bourgogne-Franche-Comté. Son impact sur la Haute-Saône, ça sera demain entre 10h et 11h. L'actu des Vosges chaunoises, c'est juste après ça sur Comtoise Radio.
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0: Bonjour, ce jeudi après-midi, la CPTS de Luxeuil organise un dépistage gratuit du cancer du col de l'utérus. Ça se déroule au centre d'examen, rue Lafayette à Luxeuil. Céline Robert, chargée de mission à la CPTS de Luxeuil.
8: Cette action, donc, elle s'adresse quand même aux jeunes femmes qui sont âgées de 25 à 65 ans, qui n'ont pas réalisé de dépistage depuis au moins 3 ans. Le cancer du col de l'utérus, il peut être détecté quand même précocement grâce à cet examen qui est rapide et essentiel. Du coup, c'est quand même important de se faire dépister régulièrement. Ça permet d'agir tôt et de protéger sa santé.
0: Les examens sont gratuits, se font sur rendez-vous. Pour en bénéficier, vous contactez directement la CPTS de Luxeuil. À Vesoul, la cour d'assises de Haute-Saône condamne une femme de 61 ans à 25 ans de réclusion criminelle pour le meurtre de son ex-compagnon. Les faits remontent au 11 janvier 2024 à Vesoul, rue Saint-Martin. La victime, un homme de 63 ans bien connu dans le centre-ville, avait succombé à plusieurs coups de couteau. Au terme de 3 jours de procès, les jurés retiennent le caractère volontaire de l'acte. Ils écartent la thèse de la légitime défense. L'accusé et la peine est assortie à une période de sûreté de 12 ans et demi. L'accusé dispose désormais de 10 jours pour faire appel. Hier matin, accident de bûcheronnage qui s'est produit à Haut-du-Thème. Deux hommes coupaient du bois de chauffage lorsqu'une grosse branche a heurté l'un d'eux à la tête. La victime de 64 ans a été prise en charge par les sapeurs-pompiers avant d'être héliportée vers l'hôpital de Besançon. Et puis mercredi, en début d'après-midi, intervention de la police place de la République à Vesoul. Après un vol suivi d'une altercation, selon les premiers éléments de l'enquête, un homme d'une quarantaine d'années aurait demandé à examiner une gourmette appartenant à une jeune femme avant de s'enfuir avec. Une autre personne serait intervenue. Une bagarre a éclaté avec un témoin qui est venu porter assistance à la victime. La police a rapidement interpellé les deux suspects grâce aux témoignages recueillis au système de vidéoprotection. Les deux hommes sont placés en garde à vue. L'enquête se poursuit. Jusqu'à dimanche se déroule le championnat de France de la Fédération des clubs de la Défense à Luxeuil. Championnat de France de basket et de volley, l'adjudant-chef Julien.
9: Pour la partie basket, il y aura 6 équipes, des gendarmes, la base aérienne de Luxeuil, des marins, des terriens, de l'équipe de France militaire. Il y a du niveau, il y aura du spectacle en l'occurrence. Tout est réuni pour que ce soit une belle fête du sport militaire et du sport en général.
0: Le championnat de volley se déroule au gymnase des Meurices cet après-midi de 15h à 19h. 19h, samedi 9h-19h, dimanche 8h-midi et pour le basket, ça commence aujourd'hui à 9h jusqu'à 21h et samedi de 10h à 18h. Belle performance pour la maison familiale et rurale de Fougerolles. Les élèves de Bac Pro CGEA ont décroché la 3e place de la finale nationale du concours Élevage laitier visite guidée organisée à Paris par l'interprofession laitière. Les étudiants devaient analyser le fonctionnement d'une exploitation laitière de Haute-Vienne. Ils ont étudié sa production, sa gestion économique, ses équipements, ses enjeux environnementaux. Puis ensuite, ils ont présenté leurs conclusions devant un jury de professionnels du secteur. La MFR de Fougerolles se classe 3e au niveau national, une distinction qui récompense le travail des élèves, leur immersion dans les réalités du métier d'éleveur. 8h34, du soleil, de la chaleur, une qualité de l'air dégradée aujourd'hui dans les Vosges chaunoises, avec jusqu'à 27 degrés ou plus chaud ce matin. Cet après-midi, ça monte encore un peu. 30 degrés à Fougerolles et Plombières-les-Bains, 31 à Luxeuil, Saint-Loup et Sceaux, 31 à Saint-Germain, Velmain-Froid et Vesoul. Demain, des éclaircies jusqu'à 32 degrés au maximum. Dimanche, un ciel nuageux, des risques d'orage, 28 degrés au maximum. Et puis les températures vont revenir à la normale à partir de lundi. À suivre sur Comtoise Radio. On a tous quelqu'un qui partage notre vie, qui peut être relou, qui peut faire des trucs, qui peut nous mettre la honte. Ça arrive à Taylor Swift, par exemple. Je vous raconte l'histoire après David Guetta.

Comptoise Radio, belle matinée, c'est JP le matin, j'espère que tout va bien. Aujourd'hui c'est vendredi, pour vous accompagner dans la playlist des Vauchonnoises, nous aurons Santa, Mark Ronson ou encore Slimane. Nous avons tous un conjoint qui a pu être un peu embarrassant, peut-être nous aussi, et c'est arrivé il y a pas longtemps à la chanteuse Taylor Swift. Qu'un conjoint embarrassant, le couple qu'assistait à la rencontre de basket NBA entre les Knicks et les Cavaliers, et sa moitié s'est fait filmer. Avec une bière à la main, il passe sur l'écran géant, le public qui l'encourage. Cul sec, cul sec. Bah qu'est-ce qu'il a fait? Il a bu la bière cul sec. Et puis, le meilleur moment, c'est que boire c'est bien. Il a réussi à s'endormir sur le siège pendant la rencontre, comme s'il était à la maison. Sauf que là, ça s'est vu. Mais c'est des choses qui arrivent. Mais c'est pour ça aussi qu'on aime notre conjoint, parce qu'il est comme ça. Elle sait à quoi s'attendre maintenant, Taylor Swift. Si elle veut changer, il n'est jamais trop tard. 8h38, vous circulez bien sur les routes des Vauchonnoises. La circulation est fluide, pas de problème si vous prenez les trains sur les gares de notre secteur. Vous faites le plein de carburant, le gasoil baisse un petit peu. Vous le trouvez aujourd'hui à 1,99 au Leclerc d'Héricourt, 2,05 au Leclerc de Puzet à côté de Vesoul et de Lure. Le samplon 95 E10 est à 1,97 à l'Intermarché de Fougerolles, 1,99 aux stations Total de Lure et de Vesoul. Pour le samplon 98, 1,99 au Total de Saint-Loup-sur-Semouse, Saint-Sauveur et de Vesoul. 8h39 à suivre sur Comptoise Radio quand Jules rencontre Jenny à Luxeuil. C'est une exposition qui arrive la semaine prochaine, c'est-à-dire dans la presse après Slimane.

0: première fois.
1: Belle matinée, vous êtes sur Comptoise Radio. Bruno Mars, Santa, Mark Ronson, ça arrive. C'est la suite de la playlist des Vauchonnoises. Il est 8h42 et chaque matin, nous ouvrons les journaux en ligne ensemble et à lire sur lestorepublicain.fr. Faucon pèlerin, un nichoir installé sur le sommet de l'église Saint-Georges. Un nouvel habitant qui pourrait bientôt prendre ses quartiers au sommet de cette belle église, puisque le nichoir à faucon viendrait être installé sur le clocher. L'objectif, permettre aux rapaces protégés de nicher en toute sécurité. En fait, depuis plusieurs années, des faucons fréquentaient régulièrement les lieux et certains perdaient la vie en tentant de s'envoler depuis les parois du bâtiment. Le nichoir a été installé spécialement pour eux, pour éviter les chutes et favoriser la reproduction de l'espèce. Et puis en bonus, cette installation pourrait avoir un effet bénéfique sur l'environnement urbain puisque l'oiseau, le faucon pèlerin, se nourrit notamment de pigeons et participe naturellement à réguler leur population. À lire sur les affiches de la Haute-Saône.fr, Luxeuil, une exposition pour découvrir Jules Adler à travers Jenny Luxeuil. L'association autour de Jenny Luxeuil propose un voyage dans l'histoire et l'art local avec cette exposition consacrée au peintre Jules Adler. Ça sera de mardi à dimanche. Vous pourrez découvrir ou redécouvrir cette figure luxeuvienne à travers le regard de Jenny Luxeuil, l'actrice des années folles originaire de la cité thermale. L'expo réunira une quarantaine d'œuvres de Jules Adler, d'étoiles, des aquarelles, des dessins originaux, des lettres qui permettront de mieux connaître l'homme qui se cache derrière l'artiste. Vous découvrirez également des études préparatoires, des lithographies rares et de nombreuses cartes postales qui témoignent de la notoriété dont bénéficiait le peintre à son époque. Les organisateurs souhaitent rendre cette découverte ludique. L'expo Jules et Jenny, ça se passe à la Galerie des Arts à l'espace Frichet de Luxeuil. 8h43 sur Comptoise Radio, à suivre voisinage, alcool et propriété. Coquin. Trois histoires improbables mais vraies après Mark Ronson. Dope.

Belle matinée, merci d'avoir choisi Comptoise Radio, c'est JP le matin, j'espère que tout va bien. À suivre dans la playlist des Vosges chaunoises, on aura Bruno Mars ou encore Santa, il est 8h48. Des histoires improbables qui arrivent à des personnes ordinaires, c'est improbable mais vrai. À Nîmes, un père de famille a retrouvé un voisin endormi dans le lit de son fils. Le voisin rentrait de la feria locale, il était bien alcoolisé, il s'est trompé d'appartement au moment de se coucher. La porte de ses voisins n'était pas fermée à clé, le fêtard s'est glissé sous les draps dans la chambre de l'enfant. Bah, les propriétaires l'ont trouvé, ils ont appelé la police. Tu t'es vu quand t'as bu ? Oui, mais ferme la porte à clé de chez toi. Aux États-Unis, un homme est arrêté pour conduite en état d'ivresse, il a fini au commissariat. Du coup, qu'est-ce qu'il fait ? Il passe un coup de fil, il appelle un ami, lui dit « Écoute, je suis bourré, faut que tu viennes me chercher au commissariat. » Son ami arrive, il arrive sur le parking du commissariat, il a bien du mal à se garer. Et les policiers se disent « Tiens, celui-là, on va le faire souffler, on va le contrôler. » Résultat, il était bourré. Et son permis de conduire avait été suspendu. La bonne nouvelle, c'est qu'il a pu accompagner son ami au poste. Ils ont partagé la même cellule. Et puis dans le Michigan, des locataires ont découvert leur propriétaire en plein ébat sexuel sur leur canapé dans leur appartement chez eux. Le couple s'était absenté pour aller voir un proche à l'hôpital. Le bailleur qui réalisait des travaux avait l'autorisation d'entrer. Il a fait sa petite affaire avec madame. Et le proprio détendu, il s'est promené tout nu dans l'appart, il a pris le temps de se faire un sandwich tout nu avec la nourriture des locataires. Les locataires ont demandé des explications aux propriétaires qu'on a eu absolument rien à cirer. Vous n'êtes pas content, vous avez qu'à partir. Voilà, voilà. 8h49, merci d'avoir choisi Comptoise Radio. À suivre votre horoscope, ça sera après Santa. Si vous êtes Verseau, vous êtes le signe fort du jour. L'horoscope complet dans 3 minutes. Excellente matinée sous le soleil. Il fait encore frais ce matin. Profitons-en. 8h50 sur Comptoise Radio.

0: Comptoise Radio, belle matinée. Julien Lib, Dido et Bruno Mars arrivent. C'est la suite de la playlist des Vosges chaunoises. Il est 8h53.
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0: Votre horoscope de ce vendredi 29 mai, Bélier. La mise en place de vos idées se passe sans accroc. Taureau, l'envie d'engagement grandit dans votre cœur. Gémeaux, les moments simples à deux remplissent votre journée de joie. Cancer, votre charme ne laisse personne indifférent. Lion, l'organisation reste la clé de votre réussite au bureau. Vierge, le célibat offre de belles occasions de faire des rencontres. Balance, votre moitié dévoile des facettes inédites et charmantes. Scorpion, la souplesse aide à maintenir le calme à la maison. Sagittaire, un temps de pause permet de faire le tri dans vos pensées. Capricorne, le besoin d'aventure stimule votre fin de semaine. Verseau, le signe fort du jour, une belle récompense salue vos efforts professionnels. Poisson, votre savoir-faire impressionne toute l'équipe.
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0: À suivre dans l'actu des Vosges chaunoises, la CPTS du Pays de Luxeuil organise un dépistage gratuit du cancer de l'utérus. Interview et explication dans 5 minutes dans l'actu des Vosges chaunoises. Avant ça, c'est Bruno Mars qui arrive juste après ça.
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Bon vendredi, vous êtes sur Comptoise Radio, c'est JP le matin. Ce qui nous attend dans la prochaine demi-heure, nous allons retrouver nos enfants comptois pour la dernière de la semaine à l'école du boulevard Richet de Luxeuil avec la question de maîtresse Isabelle. On parlera astrologie avec nos enfants comptois. Et puis avant ça, dans Conseil d'experts, dans 10 minutes, on va se parler des notifications qui arrivent sur notre smartphone puis qui nous déconcentrent. On va en parler dans 10 minutes. 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Avec l'interview de son président Jérôme Dumas, on parlera emploi, projet notamment. Ça sera demain à partir de 10h sur Comptoise Radio. Dans la playlist des Vauchonnoises arrivent Justin Timberlake, Julien Lib et Dido. Vendredi 29 mai, il est 9h.

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1: Bonjour, ce jeudi après-midi, la CPTS de Luxeuil organise un dépistage gratuit du cancer du col de l'utérus. Ça se déroule au centre d'examen rue Lafayette à Luxeuil. Céline Robert, chargée de mission à la CPTS de Luxeuil.
2: Cette action, donc, elle s'adresse quand même aux jeunes femmes qui sont âgées de 25 à 65 ans, qui n'ont pas réalisé de dépistage depuis au moins 3 ans. Le cancer du col de l'utérus, il peut être détecté quand même précocement grâce à cet examen qui est rapide et essentiel. Du coup, c'est quand même important de se faire dépister régulièrement. Ça permet d'agir tôt et de protéger sa santé.
1: Les examens sont gratuits, ça se fait sur rendez-vous. Vous pouvez contacter dès maintenant la CPTS de Luxeuil. À Vesoul, la cour d'assises de Haute-Saône condamne une femme de 61 ans à 25 ans de réclusion criminelle pour le meurtre de son ex-compagnon. Les faits remontent au 11 janvier 2024 à Vesoul, rue Saint-Martin. La victime, un homme de 63 ans, bien connu dans le centre-ville, avait succombé à plusieurs coups de couteau. Au terme de 3 jours de procès, les jurés retiennent le caractère volontaire de l'acte et écartent la thèse de la légitime défense. L'accusée a également été condamnée à une période de sûreté de 12 ans et demi. Elle dispose maintenant de 10 jours pour faire appel. Hier matin, accident de bûcheronnage qui s'est produit à Haut-du-Thème. Deux hommes coupés du bois de chauffage lorsqu'une grosse branche a heurté l'un d'eux au niveau de la tête. La victime, un homme de 64 ans, a été pris en charge par les sapeurs-pompiers avant d'être héliporté vers l'hôpital de Besançon. Mercredi, début d'après-midi, intervention de la police place de la République à Vesoul après un vol suivi d'une altercation. Selon les premiers éléments, un homme d'une quarantaine d'années aurait demandé à examiner une gourmette appartenant à une jeune femme avant de s'enfuir avec. Une autre personne est intervenue, une bagarre a éclaté avec un témoin qui est venu porter assistance à la victime. La police a rapidement interpellé les deux suspects grâce aux témoignages recueillis et au système vidéo de vidéoprotection. Les deux hommes sont placés en garde à vue, l'enquête se poursuit. Jusqu'à dimanche se déroule le championnat de France de la Fédération des clubs de la Défense à Luxeuil. Championnat de France de basket et de volley, l'adjudant-chef Julien.
3: Pour la partie basket, il y aura 6 équipes, des gendarmes, la base aérienne de Luxeuil, des marins, des terriens, de l'équipe de France militaire. Il y a du niveau, il y aura du spectacle en l'occurrence. Tout est réuni pour que ce soit une belle fête du sport militaire et du sport en général.
1: Le championnat de volley se déroule au gymnase des Meurices. Ça commence cet après-midi de 15h à 19h, demain 9h-19h et dimanche de 8h à midi. Pour le basket, ça vient de commencer, c'est jusqu'à ce soir 21h et demain de 10h à 18h. Belle performance pour la maison familiale et rurale de Fougerolles. Les élèves de Bac Pro CGEA décrochent la 3e place de la finale nationale du concours. Élevage laitier visite guidée sont organisées à Paris par l'interprofession laitière. Les étudiants devaient analyser le fonctionnement d'une exploitation laitière de Haute-Vienne en étudiant sa production, sa gestion économique, ses équipements et ses enjeux environnementaux. Ensuite, ils ont présenté leurs conclusions devant un jury de professionnels du secteur. La MFR de Fougerolles se classe 3e au niveau des finalistes nationaux, une distinction qui récompense le travail des élèves et leur immersion dans les réalités du métier d'éleveur. Soleil, chaleur, qualité de l'air dégradée aujourd'hui dans les Vosges-Saunoises jusqu'à 27 degrés ce matin. Ça grimpe encore un petit peu cet après-midi, 30 degrés à Fougerolles et Plombières-les-Bains, 31 à Luxeuil, Saint-Louis-Essau, 31 à Saint-Germain, Velmain-Froid et Vesoul. Demain, des éclaircies jusqu'à 32 degrés au maximum. Dimanche, un ciel nuageux avec des risques d'orage, 28 degrés au maximum. Les températures qui devraient revenir à la normale à partir de lundi. Dans Conseil d'experts, nous parlons des notifications qui nous dérangent. C'est après Julien Lide et Dido, 9h04. Merci d'avoir choisi Comptoise Radio.

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1: Bonjour Michel Chipot.
2: Bonjour.
1: De DSI Evolution basée à Vesoul. Ah, tiens, je viens de recevoir un mail. J'ai le petit rond rouge, la notif qui s'est mise sur mon smartphone. Non, puis je le lirai plus tard. Et puis, bah, plus le temps passe, plus on a envie de la lire et finalement on la lit, les notifs nous pourrissent la vie.
2: On est tous concernés. On est concentrés, on avance bien et là le téléphone se met à vibrer. Un message, puis une notif, puis une autre. Et à chaque fois, vous allez jeter un œil. Juste 2 secondes. Sauf qu'en réalité, ce n'est jamais 2 secondes. À chaque interruption, votre cerveau décroche et il lui faut du temps pour se reconcentrer, parfois plusieurs minutes. Le vrai problème, ce n'est pas le temps que vous passez sur votre téléphone, ce sont toutes ces micro-interruptions qui cassent votre rythme en permanence. Un peu comme si toute la journée, quelqu'un venait vous tapoter sur l'épaule pour vous dire « Tiens, regarde ça !» Au bout d'un moment, vous n'avancez plus. Et pire encore, vous avez l'impression d'être occupé sans être vraiment efficace. La bonne nouvelle, c'est que vous pouvez reprendre le contrôle. Le réflexe, c'est de couper toutes les notifications non essentielles. Les réseaux sociaux, les promos, les jeux, tout ça n'a rien d'urgent. Gardez seulement l'utile, les appels, les messages. Le reste peut attendre. Idéalement, fixez-vous des moments pour consulter votre téléphone plutôt que de réagir à chaque alerte. Parce qu'aujourd'hui, votre attention est une ressource rare et les notifications sont souvent le petit bruit qui vous empêche de faire vraiment avancer les choses.
1: Merci Michel Chipot de DSI Evolution.
3: À suivre sur Comptoise Radio, la dernière de nos enfants comtois à Luxeuil, à l'école du boulevard Richet, avec la question de maîtresse Isabelle. Nous allons parler astrologie. Avant ça, voici Marine et Justin Timberlake.

0: Man in the Arena, c'est le nouveau titre de The Script. C'est Cali dans la playlist des Vosges-Chaunoises. Axel Bauer, Peter Kingsbury pour la suite. Et à 9h20, chaque jour, nous allons à la rencontre des enfants de notre territoire. Nous leur posons une question dans l'air du temps. Ce sont les enfants comtois. Et le vendredi, pour la dernière avec nos enfants comtois de l'école du boulevard Richet à Luxeuil, c'est maîtresse Isabelle qui pose la question aux enfants de sa classe de CM1 à CM2. Axel, Abigail, Caïs, Marine, Kailan, Alia, Lucas, Mia, Louis, Nelwen, Charles et Lindsay.
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2: Quel est ton signe astrologique et crois-tu en l'astrologie?

0: Je suis taureau et je crois au signe astrologique parce qu'une semaine, ils ont dit les taureaux vont trouver l'amour, je l'ai trouvé. Allez les taureaux!
1: Je crois à l'astrologie, moi je suis lion. Et genre on dit, genre les béliers, ils s'engueulent toujours avec les lions. Genre ma cousine et les béliers, elle fait que de râler et tout, elle s'engueule toujours.
2: Moi je ne crois pas à l'astrologie car des fois on dit que les vierges vont avoir par exemple une belle rencontre, j'en ai pas eu et je suis vierge.
3: Oui je crois... aux personnalités, aux prévisions et en l'astrologie, je suis Capricorne.
4: Mon signe astrologique est Taureau. Je crois aux prédictions et à l'astrologie parce qu'une fois, ils ont dit que j'allais faire une belle rencontre et j'ai revu ma sœur avant que je ne l'avais pas revue il y a longtemps.
5: Lundi, nos enfants comtois seront à Saint-Bresson, 9h22. 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
5: La CPTS du Pays Luxeuil organise un dépistage gratuit du cancer de l'utérus. Interview dans 10 minutes. No.

0: Comptoise Radio à suivre dans la playlist des Vosges chaunoises. Nous aurons Offsprings, Julien Doré, le nouveau titre de The Script, c'est Man in the Arena. Dans la prochaine demi-heure, votre horoscope, les Verseaux, vous êtes le signe fort du jour, vous cartonnez au travail. Et puis avant ça, avec Arnaud, nous nous intéresserons aux entreprises qui recrutent dans les Vosges chaunoises. Soyez les bienvenus, c'est JP le matin, il est 9h30.
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0: Bonjour, ce jeudi après-midi, la CPTS de Luxeuil organise un dépistage gratuit du cancer du col de l'utérus. Ça se déroulera au centre d'examen, rue Lafayette à Luxeuil. Céline Robert, chargée de mission à la CPTS de Luxeuil.
2: Cette action, donc, elle s'adresse quand même aux jeunes femmes qui sont âgées de 25 à 65 ans, qui n'ont pas réalisé de dépistage depuis au moins 3 ans. Le cancer du col de l'utérus, il peut être détecté quand même précocement grâce à cet examen qui est rapide et essentiel. Du coup, c'est quand même important de se faire dépister régulièrement. Ça permet d'agir tôt et de protéger sa santé.
0: Les examens sont gratuits, ça se fait uniquement sur rendez-vous. Vous pouvez vous inscrire dès maintenant en contactant la CPTS de Luxeuil. À Vesoul, la cour d'assises de Haute-Saône condamne une femme de 61 ans à 25 ans de réclusion criminelle pour le meurtre de son ex-compagnon. Les faits remontent au 11 janvier 2024, rue Saint-Martin à Vesoul. La victime, un homme de 63 ans, bien connu dans le centre-ville, avait succombé à plusieurs coups de couteau. Au terme de 3 jours de procès, les jurés retiennent le caractère volontaire de l'acte. Ils écartent la thèse de la légitime défense. L'accusé a également été condamné à une période de sûreté de 12 ans et demi. Elle dispose désormais de 10 jours pour faire appel. Hier matin, accident de bûcheronnage qui s'est produit à Haut-du-Thème. Deux hommes coupaient du bois de chauffage lorsqu'une grosse branche a heurté la tête de l'un des deux hommes. La victime, âgée de 64 ans, a été prise en charge par les sapeurs-pompiers et a été héliportée vers l'hôpital de Besançon. Mercredi, début d'après-midi, intervention de police, place de la République à Vesoul après un vol suivi d'une altercation. Selon les premiers éléments, un homme d'une quarantaine d'années aurait demandé à examiner une gourmette appartenant à une jeune femme avant de s'enfuir avec le bijou. Un autre homme serait intervenu et une bagarre aurait éclaté avec un témoin qui est venu porter assistance à la victime. La police a rapidement interpellé les deux suspects grâce aux témoignages recueillis au système vidéo protection. Les deux hommes sont placés en garde à vue, l'enquête se poursuit. Jusqu'à dimanche se déroule le championnat de France de la Fédération des clubs de la Défense à Luxeuil. Championnat de France de basket et de volley, l'adjudant-chef Julien.
3: Pour la partie basket, il y aura 6 équipes, des gendarmes, la base aérienne de Luxeuil, des marins, des terriens, de l'équipe de France militaire. Il y a du niveau, il y aura du spectacle en l'occurrence. Tout est réuni pour que ce soit une belle fête du sport militaire et du sport en général.
0: Le championnat de volley se déroule au gymnase des Meuries. Ça commence cet après-midi de 15h à 19h, samedi de 9h à 19h et dimanche de 8h à midi. Pour le basket, ça a déjà commencé, c'est jusqu'à 21h ce soir et samedi de 10h à 18h. Belle performance pour la maison familiale et rurale de Fougerolles. Les élèves de Bac Pro CGEA décrochent la 3e place de la finale nationale du concours élevage laitier visite guidée. C'est organisé à Paris par l'interprofession laitière. Les étudiants devaient analyser le fonctionnement d'une exploitation laitière de Haute-Vienne, étudier sa production, sa gestion économique, ses équipements et ses enjeux environnementaux. Ensuite, ils ont présenté leurs conclusions devant un jury de professionnels du secteur. La MFR de Fougerolles se classe 3e parmi les finalistes nationaux, une distinction qui récompense le travail des élèves et leur immersion dans les réalités du métier d'éleveur. Soleil, chaleur, qualité de l'air dégradée aujourd'hui dans les Vosges chaunoises. Nous aurons jusqu'à 27 degrés ce matin. Cet après-midi, ça grimpera encore un petit peu avec 30 degrés à Fougerolles et Plombières-les-Bains, 31 à Luxeuil, Saint-Loup et Sceaux, 31 à Saint-Germain, Velmain-Froid et Vesoul. Demain, des éclaircies jusqu'à 32 degrés au maximum. Dimanche, un ciel nuageux, des risques d'orage et 28 degrés au maximum. Les températures qui devraient revenir à la normale à partir de lundi. À suivre sur Comptoise Radio, on s'intéresse aux entreprises qui recrutent dans les Vosges chaunoises. C'est après Julien Doré et The Script.

0: Bienvenue sur Comptoise Radio. Dans la playlist des voix chinoises Avamax, Christophe Maé, Offsprings. Avant ça, chaque jour, nous nous intéressons aux entreprises qui recrutent, qui embauchent sur le secteur des voix chinoises. Aujourd'hui, nous allons à Luxeuil, Ronchamp et Vesoul avec Arnaud.
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2: Bonjour, à Vesoul, la caisse primaire d'assurance maladie recrute un agent administratif en CDD de 3 mois, 36 heures par semaine. Le salaire est de 1900 euros brut par mois avec intéressement, mutuel, ticket resto et prise en charge des transports à 75%. Vous analysez les dossiers de congés de naissance, vérifiez les droits des assurés et saisissez les informations dans les outils internes en lien avec les employeurs et les justificatifs transmis. Vous avez un bac plus 2 en administratif, vous êtes à l'aise avec l'informatique, rigoureux, organisé et capable de travailler en équipe avec le respect du secret professionnel. À Ronchamp, l'hôtel-restaurant Le Rien recrute un chef de cuisine en CDI 35 heures par semaine avec travail les week-ends et les jours fériés. Le salaire est entre 2000 et 3000 euros brut par mois selon votre profil avec possibilité d'évolution et prise de responsabilité. Vous assurez la préparation d'une cuisine traditionnelle à base de produits frais, la gestion des services, des stocks et des commandes. Vous êtes un cuisinier expérimenté avec 3 ans d'expérience en restauration. Vous êtes autonome, organisé avec un bon esprit d'équipe et de la créativité. À Luxeuil, Bulle Santé recrute un psychomotricien en exercice libéral à temps plein ou partiel. La rémunération est de 3500 euros net avec un accompagnement à l'installation et une prise en charge de la comptabilité. Des déplacements sont à prévoir sur le secteur. Vous intervenez à la fois au cabinet et à domicile et dans les établissements médico-sociaux. Vous assurez les bilans, les suivis et le travail en lien avec les équipes de soins. Vous êtes titulaire d'un diplôme d'état de psychomotricien et vous avez le permis voiture. Pour postuler, rendez-vous sur francetravail.fr.
0: Verseau, vous êtes le signe fort du jour, vous déchirez tout au travail. Votre horoscope après Christophe Maé et Offsprings.

0: week-end avec Comtoise Radio. Dans la playlist des Vosgenoises, l'artiste local Eden Wars, on aura également Angèle et Ava Max. 9h50, votre horoscope de ce vendredi 29 mai.
1: Bélier, la mise en place de vos idées se passe sans accroc.
2: Taureau, l'envie d'engagement grandit dans votre cœur.
3: Gémeaux, les moments simples à deux remplissent votre journée de joie.
4: Cancer, votre charme ne laisse personne indifférent.
5: Lion, l'organisation reste la clé de votre réussite au bureau.
6: Vierge, le célibat offre de belles occasions de faire des rencontres.
7: Balance, votre moitié dévale des facettes inédites et charmantes.
8: Scorpion, la souplesse aide à maintenir le calme à la maison.
9: Sagittaire, un temps de pause permet de faire du tri dans vos pensées.
10: Capricorne, le besoin d'aventure stimule votre fin de semaine.
11: Verseau, le signe fort du jour, une belle récompense salue vos efforts professionnels.
12: Poisson, votre savoir-faire impressionne toute l'équipe.
13: À suivre sur Comtoise Radio à 10h, la CPTS du Pays de Luxeuil organise un dépistage gratuit du cancer de l'utérus.
14: Interview à 10h, avant ça, voici Ava Max sur Comtoise Radio.

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1: Bonjour. Jeudi après-midi, la CPTS de Luxeuil organise un dépistage gratuit du cancer du col de l'utérus. Ça se déroulera au centre d'examen rue Lafayette à Luxeuil. Céline Robert, chargée de mission à la CPTS de Luxeuil.
2: Cette action, donc, elle s'adresse quand même aux jeunes femmes qui sont âgées de 25 à 65 ans, qui n'ont pas réalisé de dépistage depuis au moins 3 ans. Le cancer du col de l'utérus, il peut être détecté quand même précocement grâce à cet examen qui est rapide et essentiel. Du coup, c'est quand même important de se faire dépister régulièrement. Ça permet d'agir tôt et de protéger sa santé.
1: Les examens sont gratuits, ils se font sur rendez-vous. Vous souhaitant bénéficier, vous contactez la CPTS de Luxeuil. À Vesoul, la cour d'assises de Haute-Saône condamne une femme de 61 ans à 25 ans de réclusion criminelle pour le meurtre de son ex-compagnon. Les faits remontent au 11 janvier 2024, rue Saint-Martin à Vesoul. La victime, un homme de 63 ans, a bien connu au centre-ville, avait succombé à plusieurs coups de couteau. Au terme de 3 jours de procès, les jurés retiennent le caractère volontaire de l'acte. Ils écartent la thèse de la légitime défense. L'accusé a également été condamné à une période de sûreté de 12 ans et demi et il dispose désormais de 10 jours pour faire appel. Hier matin, un accident de bûcheronnage s'est produit à Haut-du-Thème. Deux hommes coupaient du bois de chauffage lorsqu'une grosse branche a heurté l'un d'eux à la tête. La victime, un homme de 64 ans, a été pris en charge par les sapeurs-pompiers avant d'être héliporté vers l'hôpital de Besançon. Mercredi, début d'après-midi, intervention de la police place de la République à Vesoul après un vol suivi d'une altercation. Selon les premiers éléments, un homme d'une quarantaine d'années aurait demandé à examiner une gourmette appartenant à une jeune femme avant de s'enfuir avec le bijou. Une autre personne serait intervenue, une bagarre a éclaté, un témoin est venu porter assistance à la victime. La police a rapidement interpellé les deux suspects grâce aux témoignages recueillis et au système de vidéoprotection. Les deux hommes sont placés en garde à vue, l'enquête se poursuit. Jusqu'à dimanche se déroule le championnat de France de la Fédération des clubs de la Défense à Luxeuil. Championnat de France de basket et de volley, l'adjudant-chef Julien.
3: Pour la partie basket, il y aura 6 équipes, les gendarmes, la base aérienne de Luxeuil, des marins, des terriens, de l'équipe de France militaire. Il y a du niveau, il y aura du spectacle en l'occurrence. Tout est réuni pour que ce soit une belle fête du sport militaire et du sport en général.
1: Le championnat de volley se déroule au gymnase des Meurices. Ça commence cet après-midi de 15h à 19h, demain 9h à 19h et dimanche 8h midi. Pour le basket, c'est aujourd'hui jusqu'à 21h et demain de 10h à 18h. Belle performance pour la maison familiale et rurale de Fougerolles. Les élèves de Bac Pro CGEA ont décroché la 3e place de la finale nationale du concours élevage laitier visite guidée. C'est organisé à Paris par l'interprofession laitière. Les étudiants devaient analyser le fonctionnement d'une exploitation laitière de Haute-Vienne en étudiant sa production, sa gestion économique, ses équipements et ses enjeux environnementaux. Ils ont ensuite présenté leurs conclusions devant un jury de professionnels du secteur. La MFR de Fougerolles se classe 3e parmi les finalistes nationaux, une distinction qui récompense le travail des élèves et leur immersion dans les réalités du métier d'éleveur. 10h04, soleil, chaleur et qualité de l'air dégradée aujourd'hui sur les Vosges-Saunoises. Ce matin, nous aurons jusqu'à 27 degrés. Cet après-midi, ça grimpe encore un petit peu. 30 degrés à Fougerolles et Plombières-les-Bains, 31 à Luxeuil, Saint-Louis-Essau, 31 à Saint-Germain, Velmain-Froid et Vesoul. Demain, des éclaircies jusqu'à 32 degrés au maximum. Dimanche, un ciel nuageux, ça devrait craquer avec pas mal de risques d'orage, 28 degrés au maximum. Et puis des températures qui vont revenir à la normale à partir de lundi. Passez un excellent week-end sur Courtoise Radio. Il est probable qu'on se croise demain si vous allez faire un tour au tournoi de basket organisé donc par la Fédération de la Défense. Sinon, rendez-vous à partir de lundi 7h. Salut, bon week-end.

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1: Bonjour. Ce jeudi après-midi, la CPTS de Luxeuil organise un dépistage gratuit du cancer du col de l'utérus. Ça se déroule au centre d'examen rue Lafayette à Luxeuil. Céline Robert, chargée de mission à la CPTS de Luxeuil.
2: Cette action, donc, elle s'adresse quand même aux jeunes femmes qui sont âgées de 25 à 65 ans, qui n'ont pas réalisé de dépistage depuis au moins 3 ans. Le cancer du col de l'utérus, il peut être détecté quand même précocement grâce à cet examen qui est rapide et essentiel. Du coup, c'est quand même important de se faire dépister régulièrement. Ça permet d'agir tôt et de protéger sa santé.
1: Les examens sont gratuits et se font sur rendez-vous. Vous souhaitez en bénéficier, vous contactez la CPTS de Luxeuil. À Vesoul, la cour d'assises de la Haute-Saône condamne une femme de 61 ans à 25 ans de réclusion criminelle pour le meurtre de son ex-compagnon. Les faits remontent au 11 janvier 2024, rue Saint-Martin à Vesoul. La victime, un homme de 63 ans, bien connu dans le centre-ville, avait succombé à plusieurs coups de couteau. Au terme de 3 jours de procès, les jurés retiennent le caractère volontaire de l'acte et écartent la thèse de la légitime défense. L'accusé a également été condamné à une période de sûreté de 12 ans et demi. Il dispose désormais de 10 jours pour faire appel. Hier matin, accident de bûcheronnage, ça s'est produit à Haut-du-Tem. Deux hommes coupaient du bois à chauffage lorsqu'une grosse branche a tapé l'un d'eux à la tête. La victime, un homme de 64 ans, est pris en charge par les sapeurs-pompiers. Il a été déporté vers l'hôpital de Besançon. Mercredi, début d'après-midi, intervention de police place de la République à Vesoul après un vol suivi d'une altercation. Selon les premiers éléments, un homme d'une quarantaine d'années aurait demandé à examiner une gourmette appartenant à une jeune femme avant de s'enfuir avec. Une autre personne serait intervenue et une bagarre aurait éclaté. Un témoin est venu porter assistance à la victime. La police a rapidement interpellé les deux suspects grâce aux témoignages recueillis et au système de vidéoprotection. Les deux hommes sont placés en garde à vue. Une enquête est en cours. Jusqu'à dimanche se déroule le championnat de France de la Fédération des clubs de la Défense à Luxeuil. Championnat de France de basket et de volley, l'adjudant-chef Julien.
3: Pour la partie basket, il y aura 6 équipes, des gendarmes, la base aérienne de Luxeuil, des marins, des terriens, de l'équipe de France militaire. Il y a du niveau, il y aura du spectacle en l'occurrence. Tout est réuni pour que ce soit une belle fête du sport militaire et du sport en général.
1: Le championnat de volley se déroule au gymnase des Meurices. Ça commence tout à l'heure à 15h jusqu'à 19h. Demain de 9h à 19h et dimanche de 8h à midi. Pour le basket, ça a déjà commencé, c'est ce soir jusqu'à 21h et demain de 10h à 18h. Belle performance pour la maison familiale et rurale de Fougerolles. Les élèves de Bac Pro CGEA ont décroché la 3e place de la finale nationale du concours élevage laitier visite guidée organisée à Paris par l'interprofession laitière. Les étudiants devaient analyser le fonctionnement d'une exploitation laitière de Haute-Vienne en étudiant sa production, sa gestion économique, ses équipements et ses enjeux environnementaux. Ils ont ensuite présenté leurs conclusions devant un jury de professionnels du secteur. La MFR de Fougerolles se classe 3e parmi les finalistes nationaux, une distinction qui récompense le travail des élèves et leur immersion dans les réalités du métier d'éleveur. La météo, soleil, chaleur et qualité de l'air dégradée cet après-midi dans les Vosges-Saônoises. 30 degrés à Fougerolles et Plombières-les-Bains, 31 à Luxeuil, Saint-Loup et Sceaux, 31 à Saint-Germain, Velmafroy et Vesoul. Demain, des éclaircies jusqu'à 32 degrés au maximum. Dimanche, un ciel nuageux avec des risques d'orage, 28 degrés au mieux. Et puis des températures qui devraient revenir à la normale à partir de lundi. Passez un excellent week-end sur Comptoise Radio.

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1: Bonjour Martine Reynaud.
2: Bonjour Jean-Pierre.
1: Avocat honoraire à Luxeuil-les-Bains, aujourd'hui nous installons des caméras de surveillance chez nous.
2: J'ai remarqué que l'on s'introduit dans mon jardin en mon absence. Et quand je dis on, je devrais dire plutôt le fils de mon voisin qui squatte ma piscine pendant mes vacances. Plus question de rester les bras croisés. Plutôt que de mettre un huissier en embuscade, je viens d'acheter des caméras de vidéosurveillance bien plus efficaces et plus discrètes. Mais il ne manquerait plus que mes voisins me dénoncent à la maréchaussée et me reprochent de mettre à mal leur vie privée. Car les juges ne plaisantent pas avec l'article 9 du Code civil qui affirme que chacun a droit au respect de sa vie privée. Non seulement vous pouvez être condamné à démonter l'installation, voire même à la voir confisquée, mais risquer d'avoir à verser des dommages et intérêts à vos voisins indélicats, ce qui est un comble. Heureusement, il est autorisé de sécuriser son domicile en y installant des caméras. Il n'y a pas de formalité particulière. Il faut uniquement filmer l'intérieur de sa propriété. Les caméras ne doivent pas avoir dans leur champ ni la rue ni les passants. De simples caméras factices installées dans un but purement dissuasif sont interdites. N'espérez pas vous en tirer devant le juge en plaidant que le dispositif n'est relié à rien. Le tarif est le même. Le simple fait de laisser croire à quelqu'un qu'on l'épie lui cause un préjudice, même s'il s'agit d'un voisin particulièrement vindicatif. Pour les caméras installées à l'intérieur de la maison, je dois respecter également la vie privée de mes visiteurs, ainsi que celle de ma famille. Même chez moi, je ne peux pas mettre un mouchard dans la salle de bain ou dans la chambre d'amis. Je m'expose à 1 an d'emprisonnement et 45 000 euros d'amende si je porte atteinte à l'intimité de la vie privée d'une personne en fixant ou en enregistrant son image dans un lieu privé sans son consentement. Pas de souci en revanche si j'installe des caméras pour surveiller les entrées de ma maison et de mon chat, mais pour peu que j'avertisse de la présence du dispositif et que personne ne s'y oppose. Dans ce cas, le consentement est présumé. Souriez, vous êtes filmé, apposé au bord de ma piscine, préviendra ainsi le fils de mon voisin.
1: Incroyable, incroyable conseil d'expert, merci Martine Reynaud.
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1: Bonjour, la communauté de communes du Pays de Luxeuil recrute un directeur du pôle ressources en CDI de 35 heures par semaine avec possibilité de télétravail, RTT et participation à la mutuelle et à la prévoyance. Le poste est basé à Luxeuil et à pourvoir à partir du 1er septembre avec une rémunération selon la grille salariale. Vous pilotez les services ressources humaines,

0: finances, moyens généraux et juridiques. Vous avez un diplôme de niveau Bac plus 3 à Bac plus 5 en administration publique, ressources humaines ou finances, avec une expérience sur un poste similaire. Vous avez des compétences juridiques et budgétaires, des qualités managériales, de la rigueur et une bonne aisance relationnelle. Le permis voiture est obligatoire. À Vesoul, l'enseigne Boulanger recrute un vendeur multimédia et électroménager en CDI de 35 heures par semaine avec travail les week-ends et les jours fériés. La rémunération est entre 1500 et 2500 € avec une partie fixe et l'autre variable. Vous accompagnez les clients de la vente jusqu'à l'encaissement, conseillez les produits et les services adaptés, assurez la mise en rayon et participez au développement du magasin. Vous avez un bac plus 2, une première expérience en vente, la maîtrise de l'outil informatique et des techniques de mise en rayon. Vous êtes également dynamique, curieux et à l'aise avec le contact client. À Magny-Vernois, Vetoquinol recrute un conducteur de ligne forme sèche en CDI de 35 heures par semaine en horaire posté. Le salaire sera selon votre profil avec mutuelle, intéressement, participation, plan épargne entreprise, CSE et prime vacances après un an d'ancienneté. Vous conduisez une ligne automatisée de fabrication, assurez les réglages, les contrôles qualité, le suivi de production, le nettoyage des équipements et le premier diagnostic technique en cas de panne. Vous avez un bac plus 2 dans l'industrie ou le pharmaceutique avec 6 mois d'expérience. Vous savez surveiller une ligne de production, contrôler la conformité des équipements et approvisionner les machines. Vous êtes autonome, curieux et persévérant. Pour postuler, rendez-vous sur francetravail.fr.
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1: Bonjour, ce samedi c'est la fête du livre au siège de la Comcom de Haute-Comté à Corbenay à côté de Saint-Loup. C'est de 13h30 à 18h, un événement familial et gratuit. Vous aurez des livres, un spectacle de marionnettes, un tipi conte, des ateliers créatifs, un stand pour illustrer les histoires ou encore un autre pour découvrir l'histoire du Kamishibai entre autres. Dimanche à partir de 8h20 au stade Maroselli de Luxeuil, c'est la deuxième édition du Lux Trail, un trail nature. Nouveauté, un parcours de 28 km avec un dénivelé de 500 mètres, un parcours de 2 km pour les enfants, une marche accessible à tout le monde. Vous vous inscrivez sur le site M-Chrono Lux Trail. Samedi 20h30, Caveau des Gauchenaux à Luxeuil, dernière représentation de la saison pour les dézingués avec un spectacle drôle et interactif qui met à l'honneur l'Irlande, l'écuriste et la BA116, tarif 12 € et 9 € pour les moins de 12 ans.

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1: Bonjour, ce jeudi après-midi, la CPTS de Luxeuil organise un dépistage gratuit du cancer du col de l'utérus. Ça se déroule au centre d'examen rue Lafayette à Luxeuil. Céline Robert, chargée de mission à la CPTS de Luxeuil.
2: Cette action donc, elle s'adresse quand même aux jeunes femmes qui sont âgées de 25 à 65 ans, qui n'ont pas réalisé de dépistage depuis au moins 3 ans. Le cancer du col de l'utérus, il peut être détecté quand même précocement grâce à cet examen qui est rapide et essentiel. Du coup, c'est quand même important de se faire dépister régulièrement. Ça permet d'agir tôt et de protéger sa santé.
1: Les examens sont gratuits et se font sur rendez-vous. Vous souhaitez en bénéficier, vous contactez la CPTS de Luxeuil. À Vesoul, la cour d'assises de la Haute-Saône condamne une femme de 61 ans à 25 ans de réclusion criminelle pour le meurtre de son ex-compagnon. Les faits remontent au 11 janvier 2024, rue Saint-Martin à Vesoul. La victime, un homme de 63 ans, bien connu dans le centre-ville, avait succombé à plusieurs coups de couteau. Au terme de 3 jours de procès, les jurés retiennent le caractère volontaire de l'acte et écartent la thèse de la légitime défense. L'accusé a également été condamné à une période de sûreté de 12 ans et demi. Il dispose désormais de 10 jours pour faire appel. Hier matin, accident de bûcheronnage, ça s'est produit à Haut-du-Thème. Deux hommes coupaient du bois à chauffage lorsqu'une grosse branche a tapé l'un d'eux à la tête. La victime, un homme de 64 ans, est pris en charge par les sapeurs-pompiers. Il a été déporté vers l'hôpital de Besançon. Mercredi, début d'après-midi, intervention de police place de la République à Vesoul après un vol suivi d'une altercation. Selon les premiers éléments, un homme d'une quarantaine d'années aurait demandé à examiner une gourmette appartenant à une jeune femme avant de s'enfuir avec. Une autre personne serait intervenue et une bagarre aurait éclaté. Un témoin est venu porter assistance à la victime. La police a rapidement interpellé les deux suspects grâce aux témoignages recueillis et au système de vidéoprotection. Les deux hommes sont placés en garde à vue. Une enquête est en cours. Jusqu'à dimanche se déroule le championnat de France de la Fédération des clubs de la Défense à Luxeuil. Championnat de France de basket et de volley, l'adjudant-chef Julien.
3: Pour la partie basket, il y aura 6 équipes, des gendarmes, la base aérienne de Luxeuil, des marins, des terriens, de l'équipe de France militaire. Il y a du niveau, il y aura du spectacle en l'occurrence. Tout est réuni pour que ce soit une belle fête du sport militaire et du sport en général.
1: Le championnat de volley se déroule au gymnase des Meurices. Ça commence tout à l'heure à 15h jusqu'à 19h. Demain de 9h à 19h et dimanche de 8h à midi. Pour le basket, ça a déjà commencé, c'est ce soir jusqu'à 21h et demain de 10h à 18h. Belle performance pour la maison familiale et rurale de Fougerolles. Les élèves de Bac Pro CGEA ont décroché la 3e place de la finale nationale du concours élevage laitier visite guidée organisée à Paris par l'interprofession laitière. Les étudiants devaient analyser le fonctionnement d'une exploitation laitière de Haute-Vienne en étudiant sa production, sa gestion économique, ses équipements et ses enjeux environnementaux. Ils ont ensuite présenté leurs conclusions devant un jury de professionnels du secteur. La MFR de Fougerolles se classe 3e parmi les finalistes nationaux, une distinction qui récompense le travail des élèves et leur immersion dans les réalités du métier d'éleveur. La météo, soleil, chaleur et qualité de l'air dégradée cet après-midi dans les Vosges-Saônoises. 30 degrés à Fougerolles et Plombières-les-Bains, 31 à Luxeuil, Saint-Loup-et-Sault, 31 à Saint-Germain, Velmafroy et Vesoul. Demain, des éclaircies jusqu'à 32 degrés au maximum. Dimanche, un ciel nuageux avec des risques d'orage, 28 degrés au mieux. Et puis des températures qui devraient revenir à la normale à partir de lundi. 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
1: Bonjour Jean-François Huot.
2: Bonjour.
1: Expert comptable à Gilliance Luxeuil, il reste quelques jours pour remplir notre déclaration d'impôt.
2: Plusieurs choses à évoquer. La date à respecter, évidemment. Comme chaque année, la déclaration en ligne est obligatoire pour la majorité des contribuables. Et la Haute-Saône se trouvant en zone 3, vous avez jusqu'au 4 juin à 23h59 pour valider votre déclaration. Attention, si vous utilisez une version papier, vous êtes déjà en retard. Un simple conseil, n'attendez pas le dernier moment. Déclarer tôt permet d'anticiper le solde à payer, de recevoir plus rapidement un remboursement. Deuxième point à évoquer, ce sont les grandes tendances pour l'année 2026. Le renforcement des contrôles automatiques et la simplification. De plus en plus d'éléments sont pré-remplis dans la déclaration de revenus. Le salaire, les retraites, les allocations diverses. Vous avez aussi la possibilité de faire une déclaration automatique. Si votre situation n'a pas changé, vous pouvez très bien valider votre déclaration ainsi. Néanmoins, pré-rempli ne veut pas dire forcément correct. Vous restez responsable et vous avez la nécessité de vérifier les chiffres que vous indiquez. Enfin, dernier point, un petit focus sur les nouveautés de l'année avec les revenus en ligne, notamment le type plateforme Airbnb, les locations de meublés et ou encore les crypto-monnaies. L'administration croise de plus en plus de données. Alors mon conseil, c'est prenez 10 minutes pour vérifier votre déclaration. Un oubli, une erreur peut coûter cher.
1: Merci Jean-François Huot, expert comptable à Gilliance Luxeuil.
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1: Bonjour. À Ronchamp, l'hôtel-restaurant Le Rien recrute un chef de cuisine en CDI 35 heures par semaine avec travail les week-ends et les jours fériés. Le salaire est entre 2000 et 3000 euros bruts par mois selon votre profil avec possibilité d'évolution et prise de responsabilité. Vous assurez la préparation d'une cuisine traditionnelle à base de produits frais, la gestion des services, des stocks et des commandes. Vous êtes un cuisinier expérimenté avec 3 ans d'expérience en restauration. Vous êtes également autonome, organisé avec un bon esprit d'équipe et de la créativité. À Lure, l'entreprise Servipneu recrute un technicien service rapide en CDI 39 heures semaine avec un salaire au SMIC horaire. Vous réalisez les vidanges, remplacez les pneus, les freins, effectuez les révisions, utilisez les outils de diagnostic et assurez la maintenance courante des véhicules. Vous avez une première expérience d'un an en mécanique, la maîtrise des procédures d'entretien et des techniques de réparation rapide. Vous êtes rigoureux, réactif et curieux. À Éun, le garage TAR recrute un mécanicien poids lourd et véhicule léger en CDI de 35 heures par

semaine. Le salaire est au SMIC horaire avec des primes. Vous assurez la maintenance et la réparation des véhicules, la recherche de panne avec outils de diagnostic, les interventions en mécanique, électricité et électronique. Vous êtes autonome, rigoureux, avec un CAP ou BEP en mécanique automobile et 2 ans d'expérience. Vous maîtrisez les procédures d'entretien et les techniques de réparation rapide. Le permis B est indispensable. Pour postuler, rendez-vous sur francetravail.fr.

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1: Bonjour, ce dimanche au Stade Maroselli de Luxeuil-les-Bains, c'est la deuxième édition du Lux Trail. Emilien Monnet, conseiller délégué au sport à la mairie de Luxeuil.
2: Ce qu'on a voulu cette année dans le prolongement de ce qui a été fait l'année dernière, c'est de garder cet esprit nature, de partager la forêt qu'on a à Luxeuil et puis de vous emmener découvrir de nouveaux paysages. On a choisi cette année de relever un peu le curseur et puis de monter sur un tour qui va faire jusqu'à 28 km avec à peu près 500 de dénivelé. Alors on va partir du stade et on va se diriger par la nouvelle piscine. On aura vu sur la nouvelle piscine et ensuite on partira dans tout ce qui est autour du lac des 7 chevaux et on n'arrivera pas loin de Fontaine pour revenir sur nos pas. On a voulu aussi garder ce système où il y a une boucle de 2 km qui est gardée pour les enfants. Et puis, il y aura aussi sur place la possibilité de faire la marche. Pour les plus âgés, de faire tout ça en marche. Mais c'est vrai que ce tour de 2 km dédié aux enfants, c'est un beau symbole.
1: Le Lux Trail, c'est dimanche à partir de 8h20 au stade Maroselli à Luxeuil. Tarif de 2 à 25 euros. Vous vous inscrivez sur le site M Chrono Lux Trail.

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1: Bonjour, de vendredi à dimanche, Luxeuil accueille le championnat de France de basket et de volley de la Fédération des clubs et de la Défense, l'adjudant-chef Julien.
2: Pour la partie basket, il y aura 6 équipes. On va retrouver des gendarmes, la base aérienne de Luxeuil, des marins, des terriens. Les équipes sont assez homogènes, donc il y a des joueurs qui ont joué en National 3, National 2, des équipes représentatives des championnats militaires, de l'équipe de France militaire. Il y a du niveau sympathique, du spectacle, il y aura du spectacle en l'occurrence. C'est une fierté pour la base aérienne, c'est une fierté, je pense, pour Luxeuil, hein, l'office du tourisme, le club de basket, on attend ça avec impatience. Moi, personnellement, pour en avoir fait plusieurs, ce sera une belle fête du sport.
1: Le championnat de France de la Fédération des clubs et de la Défense, pour le volley, c'est au gymnase des Meurices à Luxeuil, vendredi 15h-19h, samedi 9h-19h et dimanche de 8h à midi. Et pour le basket, c'est au Palais des Sports de Luxeuil, vendredi 9h-21h, samedi 10h-18h, un événement gratuit.

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1: Quel est ton signe astrologique et crois-tu en l'astrologie?
2: Mon signe astrologique est Balance et ouais, un petit peu j'y crois. Parce qu'une fois j'ai lu un horoscope et ça s'est passé 3 fois d'affilée.
3: Mon signe astrologique est Gémeaux et j'y crois. Il y a déjà des choses qui se sont passées quand il le disait à la radio.
4: Mon signe astrologique est Gémeaux. Je crois en fait que c'est faux parce que moi c'est rien ne s'est passé.
5: Moi je suis Lion et je n'y crois pas à l'astrologie parce que... Ils disent que les lions vont avoir de la chance. Au final, tout le reste de la journée, pas de chance.
6: Je suis taureau et je crois au signe astrologique parce qu'une semaine, ils ont dit les taureaux vont trouver l'amour. Je l'ai trouvé. Allez les taureaux!
7: Je crois à l'astrologie. Moi, je suis lion. Et genre, on dit, genre les béliers, ils s'engueulent toujours avec les lions. Genre, ma cousine, elle est bélier. Elle fait que de râler et tout. On s'engueule toujours.
8: Moi, je ne crois pas à l'astrologie car des fois, on dit que les vierges vont avoir... Par exemple, une belle rencontre, j'en ai pas eu et je suis vierge.
9: Oui, je crois aux personnalités, aux prévisions et en l'astrologie, je suis capricorne.
10: Mon signe astrologique est taureau. Je crois aux prédictions et à l'astrologie parce qu'une fois, ils ont dit que j'allais faire une belle rencontre et j'ai revu ma sœur avant que je l'avais pas revue il y a longtemps.

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1: Ce samedi, au siège de la communauté de communes de Haute-Comté à Corbenay, de 13h30 à 18h, c'est la deuxième édition de la Fête du Livre. Bonjour Samira.
2: Bonjour.
1: Des Francas de Haute-Comté, deuxième édition et cette année, deux animations phares.
2: Pour les plus de 6 ans, nous aurons un spectacle vers 15h, un spectacle avec théâtre d'images au son de la harpe. Et pour les moins de 6 ans, nous aurons un spectacle de marionnettes à 15h30.
1: On va retrouver également des ateliers plus classiques.
2: Comme l'année dernière, on retrouvera donc un atelier créatif autour du livre. Nous aurons également un illustrateur, Steven, qui va venir présenter l'art d'illustrer une histoire. Nous aurons également Gladys, qui va faire découvrir les secrets du Kamishibai. Nous aurons également Maëlène, avec son harpe celtique. Et puis, il y aura donc le tipi-conte et le raconte-tapis avec le RPE pour la petite enfance.
1: C'est un moment familial. Alors, évidemment, on va passer un joli moment. C'est gratuit. Ce dont on ne se rend pas compte, c'est que ça a demandé un travail de dingue.
2: Ça fait depuis le début de l'année que nous travaillons autour du livre, que nous remettons le livre au centre des accueils et que nous redonnons envie aux enfants de lire. Nous aurons également, pour clôturer la journée, donc nous aurons une exposition d'art réalisée par les enfants tout au long de l'année, avec des sculptures faites à partir de livres. Ce sera une jolie journée avec tout ce qui a été réalisé par les enfants, par les 8 accueils de loisirs de la CCHC.
1: La deuxième édition de la Fête du Livre, c'est ce samedi de 13h30 à 18h au siège de la communauté de communes de Haute-Comté à Corbenay. C'est gratuit, c'est un joli moment en famille avec les enfants qui nous attend. Merci d'avoir été avec nous, Samira.
2: Merci à vous.
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1: Bonjour Cindy.
2: Bonjour.
1: De la mission locale de l'Urluxeuil-Champagné, aujourd'hui nous parlons panier solidaire.
2: Le panier solidaire, c'est une aide concrète pour les jeunes qui rencontrent des difficultés financières. Chaque semaine, la mission locale récupère un panier composé de fruits et légumes frais de saison fourni par Patrick Gigon, maraîcher à Lure. Ce panier est ensuite proposé gratuitement à un jeune accompagné par la mission locale qui vit en logement autonome et qui peut rencontrer des difficultés pour boucler son budget. L'objectif est simple, permettre aux jeunes d'avoir accès à des produits frais et de qualité tout en les aidant à mieux gérer leur alimentation au quotidien. Pour certains jeunes qui vivent seuls pour la première fois, il n'est pas toujours facile de maintenir une alimentation équilibrée tout en gérant un budget parfois très limité. Et parce que cuisiner des légumes n'est pas toujours évident quand on n'a pas l'habitude, le panier peut aussi être accompagné de petites fiches recettes pour donner des idées simples et faciles à réaliser. Cela permet aux jeunes de découvrir de nouvelles façons de cuisiner et de se rendre compte qu'il est possible de préparer des repas simples, bons et peu coûteux. Ce dispositif existe maintenant depuis un peu plus d'1 an et la mission locale a toujours réussi à distribuer un panier par semaine, ce qui montre que ce projet fonctionne et qu'il répond à un vrai besoin sur le territoire. La mission locale ne se limite pas seulement à l'emploi ou à la formation, elle prend aussi en compte les difficultés sociales que peuvent rencontrer les jeunes afin de les accompagner au mieux dans leur quotidien et leur permettre d'avancer plus sereinement dans leur projet.
1: Merci Cindy de la mission locale de l'Urluxeuil-Champagné.

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1: Bonjour. À Vauvillers, l'entreprise Bois Énergie Environnement recrute un chauffeur fond mouvant en CDD d'un mois, 39 heures par semaine, avec déplacements fréquents et 1 à 2 découchés possibles par semaine. Le salaire et les frais seront calculés selon la convention collective. Vous assurez le transport de marchandises, le contrôle du véhicule et la vérification des documents de transport. Vous êtes autonome, réactif et vous vous adaptez rapidement. Les débutants sont acceptés. À Luxeuil, le dispositif ITEP Le Comte de Lille recrute un surveillant de nuit en CDD de 2 mois, 35 heures par semaine, en horaire de nuit. Le poste est à pourvoir immédiatement avec mutuelle, CSE et salaire selon vos diplômes. Vous assurez la surveillance d'un groupe d'une dizaine d'adolescents en internat, veillez à leur sécurité, répondez à leurs besoins pendant la nuit et assurez les transmissions avec l'équipe éducative. Vous êtes autonome avec du sang-froid, de la réactivité et vous savez gérer les situations d'urgence. Le permis B est indispensable et les débutants sont acceptés. À Vesoul, le centre départemental d'information sur les droits des femmes et des familles recrute un directeur adjoint en CDI de 35 heures par semaine. Le poste est à pourvoir dès le 7 septembre avec un salaire à partir de 41 000 euros bruts par an, avec complémentaire santé, prévoyance, 7 semaines de congés payés. Vous assurez la gestion administrative et financière de l'association, coordonnez les équipes, développez des partenariats et accompagnez les projets du CIDFF avec des déplacements ponctuels sur le département, à Dijon et à Paris. Vous avez un bac plus 5 en gestion de projet, administration ou sciences sociales avec 3 ans d'expérience minimum sur un poste similaire. Le permis B est indispensable et vous êtes organisé, autonome et à l'aise dans le travail en équipe. Pour postuler, rendez-vous sur francetravail.fr.
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1: Bonjour, ce samedi 20h30, Luxeuil, caveau des Gauchenaux, à côté de l'espace Frichet, c'est la dernière représentation pour les Dézingués. Aline, membre de la troupe.
2: C'est l'humour de proximité, avec des personnages qui vont être bien typiques, qui vont parler de phénomènes étranges qui se passent sur Luxeuil. Comme par exemple, des super-héros vont apparaître sur scène et ils ont une mission bien spécifique qui est de sauver des curistes d'une catastrophe aquatique. La dernière, c'est toujours important. On a encore un nouveau public à conquérir, des gens qui ne sont encore pas venus. Donc, on a envie qu'ils viennent voir l'ambiance loufoque des Dézingués. Et puis, d'un autre côté, bon, voilà, c'est un petit peu une nostalgie parce que c'est une aventure qui s'arrête, mais momentanément, parce qu'on va se relancer, on prépare le nouveau spectacle avec plein de défis et de projets.
1: La dernière représentation de la saison pour les Dézingués, c'est ce samedi à 20h30 au caveau des Gauchenaux à Luxeuil. Tarif 12 € et 9 € pour les moins de 12 ans.

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1: Bonjour Dominique.
2: Bonjour Jean-Pierre.
1: Pharmacien et adhérent à la CPTS de Luxeuil-les-Bains, président de la maison de santé de Vauvillers, aujourd'hui nous parlons de l'arthrose.
2: Et l'arthrose qui est une dégénération progressive et définitive du cartilage des articulations. Elle se manifeste en général par une raideur après une période d'inactivité et par une douleur liée à l'activité. Cette douleur est soulagée au repos. Une crise douloureuse dure parfois plusieurs jours, voire plusieurs semaines. L'arthrose n'a pas de cause précise connue.
1: On peut faire quelque chose pour l'éviter?
2: Ben non, malheureusement, il n'y a pas de traitement qui freine l'évolution de l'arthrose. On cherche à soulager la douleur et à faciliter les activités du quotidien. Il existe des programmes d'exercice encadrés par un kinésithérapeute qui peuvent améliorer la douleur et la gêne, notamment en cas d'arthrose du genou ou de la hanche.
1: Et du côté des médicaments?
2: Alors là encore, il n'existe pas de médicament miracle qui freine l'évolution de l'arthrose. Pour soulager la douleur, le paracétamol aux doses recommandées est le médicament de choix qui donne de bons résultats avec peu d'effets indésirables. Quand le paracétamol est insuffisant, votre médecin pourra vous prescrire sur une courte période un anti-inflammatoire à avaler, type ibuprofène ou naproxène. Dans tous les cas, il faut faire attention à leurs effets secondaires digestifs, rénaux et cutanés. Il est prudent de limiter autant que possible l'utilisation des antidouleurs opioïdes type tramadol, codéine ou morphine, compte tenu de leurs effets secondaires d'accoutumance et du profil chronique de l'arthrose.
1: Il y a aussi des traitements qui sont localisés sur l'articulation.
2: Les injections d'acide hyaluronique dans l'articulation du genou peuvent améliorer temporairement la situation. Quant aux injections articulaires de corticoïdes, elles soulagent la douleur pendant 6 semaines environ, mais leur utilisation est limitée par le risque d'atteinte des tendons.
1: Et lorsque la situation devient trop difficile?
2: Eh bien, quand une arthrose de hanche ou de genou est très évoluée et que le handicap est important, votre médecin pourra vous orienter vers un chirurgien pour la pose d'une prothèse qui permettra d'améliorer votre autonomie.
1: Une dernière chose.
2: En cas d'articulation rouge et gonflée ou de douleur intense au repos, un avis médical est nécessaire.
1: Merci Dominique.
2: Merci Jean-Pierre.

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1: Bonjour, à Lure, le laboratoire BioCity recrute un qualiticien en CDI de 35 heures par semaine. Le salaire est à négocier selon votre profil, avec des déplacements fréquents sur le département, et le poste peut être basé à Lure, Héricourt ou Luxeuil selon votre lieu d'habitation. Vous supervisez les procédures qualité, réalisez les audits internes, suivez les non-conformités et accompagnez les équipes sur les bonnes pratiques et l'amélioration continue. Vous avez des connaissances sur les normes de qualité type ISO ou HACCP en audit et en analyse de données. Vous êtes à l'aise avec les outils bureautiques, avez un bon relationnel et des capacités d'analyse. Les débutants sont acceptés. La communauté de communes du pays de Luxeuil recrute un directeur du pôle ressources en CDI 35 heures par semaine avec possibilité de télétravail, RTT, participation à la mutuelle et à la prévoyance. Le poste est basé à Luxeuil, à pourvoir au 1er septembre et la rémunération sera selon la grille salariale. Vous pilotez les services ressources humaines, finances, moyens généraux et juridiques. Vous avez un diplôme de niveau Bac plus 3 à Bac plus 5 en administration publique, ressources humaines ou finances avec une expérience sur un poste similaire. Vous avez des compétences juridiques et budgétaires, des qualités managériales, de la rigueur et une bonne aisance relationnelle. Le permis voiture est obligatoire. À Sceaux, les petits lutins du quotidien recrutent un aide-soignant à domicile en CDI 35 heures avec travail les week-ends, jours fériés et vacances scolaires. Les horaires sont entre 7h et 20h avec un salaire entre 2100 et 2500 euros brut par mois avec prime, mutuelle prise en charge, véhicule de fonction et carte carburant. Vous accompagnez les bénéficiaires dans les gestes du quotidien, assurez des soins d'hygiène et de confort, veillez au bien-être des personnes à domicile et travaillez en lien avec les familles et l'équipe de coordination. Vous avez un diplôme d'état d'aide-soignant, 2 ans d'expérience, de l'autonomie, de la rigueur et un bon sens du relationnel. Pour postuler, rendez-vous sur francetravail.fr.

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1: Bonjour, rallye, sport et exposition avec Lucie de l'Office de Tourisme de Luxeuil-les-Bains.
2: Samedi 30 mai, avis aux amateurs de belles mécaniques pour le rallye des Belles de Mai 2026. L'événement rassemblera près de 110 équipages dans des voitures de collection d'exception. Pour voir les jolis bolides, rendez-vous en début et en fin de course de 7h à 8h30, puis après 17h du côté du quartier thermal de Luxeuil. Les 10 plus belles voitures seront exposées au Joa Casino. Du 29 au 31 mai, les élites du sport militaire se retrouvent à Luxeuil pour les finales nationales de basket et de volley. Un spectacle de haut niveau au Palais des Sports et Gymnase des Meurises, où l'on pourra voir s'affronter notamment les équipes de la BA116, mais aussi les marins-pompiers de Marseille ou les pompiers de Paris. Bref, un événement à ne pas manquer. Du 2 au 6 juin, la Galerie des Arts de l'Espace Frichet accueille une exposition originale centrée sur deux personnalités luxeuviennes, le peintre Jules Adler et l'actrice Jenny Luxeuil. L'exposition Jules et Jenny présente des œuvres et documents inédits relatifs au peintre, mis en scène dans un parcours imaginaire ponctué de réflexions de l'actrice de cinéma des années folles. Les deux artistes natifs de Luxeuil se croisent dans cette expo où la carrière de Jules Adler est évoquée à travers le prisme du regard de l'actrice. C'est ouvert de 10h à midi et de 14h30 à 18h30 et c'est gratuit.
1: Toutes les sorties à faire dans les Vosges chaunoises, vous les retrouvez auprès de l'Office de Tourisme de Luxeuil sur le site et les réseaux sociaux.

est-ce que ça va, Bercy? Alors, puisque vous me demandez, moi aussi, à peu près. La nuance près que là, ça commence vraiment à sentir la fin, vraiment. Et alors, ma frustration, c'est que j'ai le sentiment de ne pas vous avoir raconté assez d'histoires, vous voyez? J'ai une dernière histoire. C'est l'histoire d'une chanson. Vous savez, quand on écrit une chanson, moi en général j'écris toujours tout seul dans ma chambre, dans mon tourbus, dans mon coin en tout cas. Et parfois je me mélange. Et alors, on sait jamais comment ça va se passer quand on se mélange. Hein. Alors moi ce que j'ai fait, c'est que je suis arrivé, j'avais un petit truc de guitare, puis mon copain Renaud Rébillot et mon copain Gandhi Juna. On est parti de ce riff de guitare, on a fait une chanson. Au début, ça faisait ça.

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